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Il est 7h. 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

0: Le mercredi, on ne ralentit pas. On se recentre, on respire et on part plus fort. Vous êtes à mi-chemin. Continuez d'avancer avec le sourire. Merci encore de nous préférer dans le mercredi de la consommation. Voici donc pour vous notre première escale, la grogne matinale, qui sera suivie à 8h de notre première grande édition d'information et de la fléchette. Bon mercredi de la consommation chez vous.
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2: Madame, messieurs, bonjour et bienvenue dans la grogne matinale version antenne libre de ce mercredi sur Soleil FM 93.5 et le www.soleilfmguinée.net. Cette émission est une tribune de libre expression, des champs de débats contradictoires mais constructifs qui donnent la parole chaque matin à chaque citoyen qui s'exprime librement sur l'avenir et le devenir de cette République à travers des critiques objectives et des propositions de solutions. Pas de subjectivité dans cette émission régie par des principes que voici.
3: Attention, pour ne pas sortir du cercle de la grogne matinale, respectons les règles suivantes. Appelez-nous pour faire des projets de société et des propositions constructives. Intervenez sur le sujet de votre choix si toutefois vous le maîtrisez. Évitez tout propos raciste, ethnocentriste et régionaliste. S'abstenir de personnaliser le débat, de porter atteinte à la vie privée d'une personne ou d'un groupe de personnes. S'interdire de nommer quelqu'un à l'antenne sans preuve. Soyez bref et précis dans vos interventions. 1 minute 30 pour chaque intervenant. Je vous souhaite une bonne émission.
2: Et oui, pour lier l'utile à l'agréable, ces principes sont renforcés par la règle dite des 3R, définie comme étant le respect de soi, le respect de l'autre et surtout la responsabilité une fois que vous êtes à l'antenne. Et voici les numéros du standard.
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2: Et c'est Moussa Keïta qui assure la mise en le standard. Bienvenue à tous dans cette émission citoyenne de libre expression, des chaînes de bas contradictoires mais constructifs. Il donne la parole chaque matin à chaque citoyen. Sur nos antennes, nous envoyons l'âge Mohamed Odem Camara qui nous appelle de Kaloum. Bonjour.
7: Bonjour, monsieur Touré. Et bonjour au brave un peu plus pékiné.
2: Nous vous écoutons, et l'âge Camara.
7: Écoutez, je voudrais tout d'abord parler des accidents de travail. Dans ces derniers jours, il y a eu des hommes qui sont tombés, le premier que je connais, du 4e étage à Mafango. Ce n'est pas le bois qui s'est cassé, cette main s'est évanouie, il est tombé, il est un homme de 60 ans, marié et père de 8 enfants. Mais et un deuxième s'est tombé du 7e étage à la rue de banlieue, un menuisier également. Il faudra que les conditions de travail soient quand même bien améliorées. Et vous savez, le patron qui vous appelle n'a besoin que de son travail, que son travail soit bien fait. Le travail aussi veut bien travailler, mais sans aucune mesure de sécurité. Il faudra que nos autorités y veillent. De l'autre côté, je remercie le président de la République qui est en train quand même d'ordonner à ce qu'on rénove beaucoup de nos lieux, comme l'hôpital Ignace-Tine, la maison centrale et tant d'autres. Les gens sont en train de dire non, il fallait d'abord attendre, construire une autre. Mais avec le développement, avec maintenant la mondialisation, il y aura toujours des frustrations. Il faut accepter. Il faut accepter qu'on fasse des hôpitaux dignes de nom, et comme dans les autres pays de la sous-région. Si on ne fait rien, on dit que l'État ne fait rien. L'État est en train de construire, on est en train encore de critiquer. Je crois qu'il vaut mieux quand même de rénover. Parce que ça serait cher, mais la vie ne devient que chère. Hein. Ça, la vie est belle tout le temps, mais ça devient que cher. Il y a quelqu'un qui m'a dit que ceux qui ne peuvent pas vivre dans la capitale peuvent aller à l'intérieur. Je ne suis pas contre eux. Les gens n'ont pas les mêmes moyens, c'est vrai. Mais que ce soit à l'intérieur, dans la capitale, partout dans le monde aujourd'hui, il faut travailler pour subvenir à ses besoins. Ça, quand même, c'est clair. C'est vrai que les moyens ne sont pas de même. Pour terminer, je voudrais aussi interpeller les autorités concernant nos routes qui se dégradent dangereusement. Je l'ai toujours dit. Le président Mamdoumbé n'est pas informé du tout. Même s'il est l'homme le plus informé, le mieux informé, mais on lui cache certaines vérités. Il n'a qu'à continuer à lutter contre le crime économique. Trop de détournements. Souvent, les femmes se lèvent à 5h du matin pour parcourir 1 km à coup d'un bidon d'eau. Souvent, il y a des coupures intempestives. Les routes sont dégradées. Malgré la bonne volonté de l'État et de son chef, le président Mamadou Bouya. Donc, nous dénonçons pour que les autorités y veillent. Car la protège la Guinée et tous les Guinéens, je vous remercie.
2: Merci donc à vous, et là, j'ai mon maître Odem Kamara depuis Kaloum, de Petit Simbaya. Ibrahim Kourouma est au bout de la ligne. Bonjour.
4: Bonjour, ma radio. Bonjour, monsieur Touré.
2: Nous vous écoutons, monsieur Kourouma.
4: Merci. Depuis des années, je ne fais que défendre les causes des citoyens de l'ANDA, ceux qui sont à la base. C'est pourquoi aujourd'hui, j'ai profité de notre radio. J'ai beaucoup écouté pour féliciter et remercier les nouveaux députés de Symphonia et ceux de Kindia qui sont en train de s'investir pour leurs citoyens. Symphonia a fait 3 forages sur 3 quartiers pour les citoyens où il y a manque d'eau. Ça, félicitations à eux. Kindia, eux aussi se sont mobilisés pour commencer à boucher les trous en envoyant des agrégats et autres pour leur communauté. C'est ça la citoyenneté. Ils ont prouvé que c'est eux, ils ont été élus par leur population là, par les citoyens lambda. Raison pour laquelle je demande à notre député de Kissidougou que tous les postes de santé de Kissidougou sont en lambeaux. Ça a été fait par les communautés et généralement en banco. Ils doivent faire des bons projets. Si les citoyens ont voté pour eux, il faut qu'ils aient des bons projets pour le développement de Kissidougou, surtout des postes de santé. Les centres de santé, c'est rare. Sincèrement, je les interpelle de suivre l'exemple des députés de Kindia et ceux de Symphonia. De passage, on a vu des ministres ici. C'est pourquoi je demande à mon frère Doumbia, à mon fils, on est maintenant en développement, on n'est plus en transition. Des ministres qui n'ont fait que promettre partout où ils le voient. On a vu des bateaux aussi qu'on a créé comme ça. Après, ça s'est topé. On a vu des navettes ici qu'on doit faire, je n'ai pas un garage de bateaux ou quoi là. Il faut où ils vont reparer. Finalement, rien. On nous a promis ici des téléphones, rien. C'est laissé comme ça. On nous envoie des taxis, c'est bien qu'on a pu donner, c'est ça aussi, je ne sais pas si on voit ça dans la circulation. Rien. Les puces. Rien. On se demande effectivement s'il y avait des budgets pour ça ou pas. Mais, mon frère Doumbouya, les promesses ne rassurent pas les citoyens de l'ANDA. Celui-là qui ne réalise pas quelque chose, moi je crois, il doit avoir quelque chose pour ceci. Parce qu'on est là en développement, traversement du 2040. C'est les citoyens là qui ont voté pour vous. Ce n'est pas ceux qui sont dans les bureaux climatisés là. Ils ont voté pour vous et c'est à vous de rendre compte aux citoyens de l'ANDA. Pourquoi on vous applaudit? On vous félicite. Partout où ça ne va pas, il faut casser et on vous félicite. Partout où ça ne va pas, il faut casser et reconstruire. On a vu Yass Dine, on sait

0: Je pense qu'il y aura une solution. Après le déguerpissement, il faut faire en sorte que ce dépotoir soit enlevé au centre-ville de Conakry. C'est important. Parce que ce qu'ils sont en train de montrer, c'est la volonté que ce soit et les citoyens d'à côté et les citoyens de Grand Conakry soient épargnés des maladies qui peuvent être provoquées par le dépôt de ces ordures qui n'a fait que turbulenter là-bas. De l'autre côté, M. Touré, ville de Conakry et les grandes agglomérations de notre pays, aujourd'hui, il y a un problème de santé publique à travers la salubrité. Franchement, je me demande qu'est-ce qui s'est passé entre le gouvernement guinéen et Al-Barak. Parce que vraiment, ça avait commencé à gérer cette situation. Mais au jour d'aujourd'hui, les ordures sont partout. Et ce qu'on a commencé dans le déguerpissement autour des marchés, ça n'a pas été continué. Je prends un exemple. À Yimbaya, ici, le marché qu'on appelle Mayalon, ça a été dégagé, mais rien n'a été aménagé de ce côté jusqu'à maintenant. Les femmes ont quitté, hein. Ça, on ne peut pas les accuser. Les femmes ont quitté au bord de la route, mais rien n'est aménagé. C'est resté comme ça. C'est pâteux. Il y a la saleté, alors que c'est l'État qui est venu dire « quittez, je vais aménager ». Si c'est aménagé, c'est très joli, parce que celui qui a été déguerpi sentira que vraiment ce coin-là appartient à l'État et l'État a besoin en imposant avec la puissance publique. Donc, ce qu'on demande à l'État encore une fois, c'est commencer les projets et les terminer dans le bonheur de tout le monde. Pour terminer, encore une fois, c'est le bon moment pour les jeunes, pour les ONG, de continuer dans le reboisement, dans les villages, les quartiers qui en ont besoin. Parce que si on ne le fait pas, un jour, tout le peuple de Guinée va le regretter, parce qu'on aura perdu notre forêt à cause de notre négligence maintenant. Je vous remercie.
1: Merci donc à vous, messieurs. Koma Moussa depuis Yimbaya. Nous avons Mamadou Bobo Diallo de Ratoma. Bonjour.
2: Bonjour, monsieur Touré.
1: Nous vous écoutons.
2: Monsieur Touré, j'aimerais parler aujourd'hui encore d'une véritable préoccupation qu'on a parlé pendant toute l'année dernière, mais jusqu'à présent, le gouvernement n'a pas vraiment pu réagir, n'a pas prêté attention à ce problème. Un problème qui concerne la majeure partie des Guinéens. C'est le manque d'écoles publiques. Vous savez, M. Touré, on a toujours dénoncé ici la manière dont les écoles privées sont en train de fixer les prix. Parce que chaque année, ils ne font qu'augmenter. Parce que cette année encore, j'informe l'ensemble de ceux qui ont des enfants dans les écoles privées, ils seront encore surpris cette année encore par une autre augmentation. Ça, c'est clair et net. Parce que les écoles privées ont compris qu'il n'y a plus de concurrence. Le gouvernement a laissé totalement le Grand Conakry dans leurs mains. Ils peuvent faire ce qu'ils veulent. Vous prenez la plupart des quartiers, plus d'une cinquantaine de quartiers populaires à Conakry ici, il n'y a aucune école publique depuis leur création. Vous prenez des quartiers comme Yembeya, comme Simambosia 1, comme Simambosia 2, comme vers l'Ambagne canadienne, d'aller jusqu'à Kabelin là-bas, jusqu'à Hamdallah, dans la plupart des quartiers, mais c'est tout, depuis leur création, ils n'ont jamais connu une école primaire, même une école qui a des salles de classe. Et vraiment, ça fait pitié. Parce que pendant le référendum, le gouvernement nous avait présenté un article au niveau de la Constitution qui oblige l'État à aider l'ensemble des citoyens et des enfants de Guinée à aller à l'école. Mais s'il n'y a pas d'école publique, monsieur Touré, comment les gens vont amener leurs enfants à l'école? Ils n'ont pas les moyens, les gens sont en location, les gens ont des problèmes. Hein? Même le loyer encore, le gouvernement n'a pas accepté de réglementer. Hein? Les citoyens, ils fixent les prix qu'ils veulent. Hein? Au niveau des centres de santé, les cliniques et autres, là, les pharmacies, chacun fixe le prix qu'il veut. Le gouvernement n'intervient pas. Hein? C'est ça le problème. Parce que moi, vraiment, je suis très inquiet. Quand je vois M. Touré, beaucoup de mes frères, voir leurs enfants naître à Conakry ici, grandir ici, qui n'ont jamais mis pied à

0: manque d'école publique. Pas parce que leurs parents ne veulent pas qu'ils partent à l'école, mais parce qu'il n'y a pas d'école publique. Parce que pendant toute l'année dernière, je n'ai jamais entendu une seule partie ici, là où ils ont dit que le gouvernement a inauguré une école primaire à Conakry, dans tout Grand Conakry. Ça, ce n'est pas normal. Parce que le gouvernement, au moins Alpha Condé avait, le président Alpha avait au moins commencé un projet ici, celui de racheter certaines écoles privées pour mettre comme public. Vous savez, quand le pouvoir change, il ne faut pas balayer tout. Il faut voir ce qui est bien, il faut maintenir ça, même si le pouvoir a changé. Mais il faut maintenir ce qui est bien pour aider les citoyens. Vraiment, je demande au président Mamadi Doumbouya, au premier ministre Faouré, l'ensemble de leur gouvernement, d'avoir pitié au peuple de Guinée. Parce que c'est nous, le bas peuple là, vraiment qui souffrons. Ce n'est pas les grands cadres qui sont avec eux là-bas à Kaloum. La plupart de ces gens-là, ils sont même des fondateurs d'écoles privées. Hein? Vous voyez même les ministres qui sont là-bas, certains, ils sont des fondateurs d'écoles privées, les grands cadres. Ils ne vont jamais faire la pression pour qu'on réglemente ce secteur. Parce qu'eux-mêmes, c'est eux-mêmes qui profitent de cette occasion. Je demande au général Mamadi Doumbouya de prendre conscience, de savoir que si ces cadres-là vraiment exploiter les citoyens, vraiment, ce ne serait pas bon.
1: Monsieur Diallo.
0: Oui.
1: Et voilà, je dis quand même, du côté de Dixine, il y a l'école Barry Diawadou, je pense, une grande école publique. Hein.
0: Oui, mais.
1: À Bambeto, à Bambeto.
0: Ça fait deux ans, monsieur Touré.
1: Oui, à Bambeto, récemment, il y a eu la pose de la première pierre d'un autre complexe d'une école publique avec même dortoir des enseignants, ainsi de suite.
0: Monsieur Touré, à partir de cette année-là, je vous invite, je prends l'engagement, moi, Mamad Bobo, je vais vous prendre un jour, un vendredi, après, vers 12h comme ça, je vais vous prendre sur ma moto, on va se promener un peu à Conakry, on va faire un petit sondage. Vous allez voir 90% des élèves de Conakry sont dans les écoles privées parce que il n'y a pas d'école publique. C'est pas parce que, vous savez, monsieur Touré, les écoles privées, là, devaient être une nécessité, pas une obligation. Moi, ce que je savais, nous, lorsqu'on disait que moi, j'étudie dans le privé, on savait directement que ton parent a les moyens. Nous, lorsqu'on était petits ici, dans les années 90. Mais à l'heure là, il n'y a pas de différence, que tu sois pauvre ou riche, pour que ton enfant étudie, il faut que les écoles publiques. Et les écoles privées doivent être construites. Et il faut que vous nous aidiez dans ça. Je vous remercie.
1: Merci donc à vous, monsieur Diallo Mamad Bobo, depuis Ratouma, d'être passé dans cette émission citoyenne de libre expression des champs de bas contradictoires, mais constitue sur le FM 93.5 et le 3W.solefmkine.net. En tout cas, chaque semaine, vous avez la possibilité de vous exprimer librement sur nos antennes, sur tout ce que vous estimez être un problème ou une entrave au développement de ce pays. Vous en faites des critiques objectives et des propositions de solutions. Pas de subjectivité dans cette émission citoyenne de libre expression des champs de bas contradictoires, mais constructif.
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1: Vous avez la possibilité, en tout cas au moment où votre mémoire vous le permet, de faire un tour sur la 93.5 Soleil FM. Dans cette émission citoyenne de libre expression des champs de bas contradictoires mais constructifs, la grogne matinale, les services spéciaux démantèlent un réseau de fabrication de produits laitiers impropres à la consommation. Le secrétaire général de la présidence chargé des services spéciaux et de la lutte contre le crime organisé a procédé à l'issue de plusieurs semaines de filature à la saisie d'une importante quantité de yaourts et de produits de marque Hamza, non loin du rond-point de Hamdallah à proximité des rails. Jugée impropre à la consommation, cette marchandise qui était sur le point d'être distribuée dans les boutiques en vue de sa commercialisation a été quantifiée par les responsables de l'Office national de contrôle de qualité avant d'être mise hors d'état de nuire. La boutique exiguë servant de lieu de fabrication a été fermée tandis que le véhicule utilisé pour le transport des produits a été immobilisé. Selon les responsables de la structure chargée du contrôle de qualité, compte tenu de la manipulation de ces produits laitiers dans des conditions impropres, Ils sont de facto nuisibles à la consommation. Devant cette boutique de moins de 5 mètres carrés, utilisée comme unité de production, le commissaire principal de police de la direction chargée de la lutte contre le crime organisé est revenu sur le déroulement de l'opération. Il a expliqué que les investigations menées par les services spéciaux pour identifier les sites de manipulation de produits impropres à la consommation ont conduit à la découverte de ce local où plusieurs personnes étaient en pleine activité de fabrication. Nous avons Mamadou Bobo-Bari qui nous appelle de la cimenterie. Bonjour.
4: Bonjour, Monsieur Touré.
1: Nous vous écoutons, Monsieur Bari.
4: Je vous remercie. En effet, il faut dire que la Guinée est un pays d'improvisation et surtout d'approximation. Je vous donne un exemple très précis. À un moment donné, on avait commencé à lutter énergiquement contre la consommation de stupéfiants. Mais où en est-on aujourd'hui par rapport à ça? Et partout, ça a repris. Alors que ça a commencé, et il faut dire, ça avait commencé à dissuader certains. Mais ça décime aujourd'hui totalement notre jeunesse. Parce que ce n'est pas normal. Quand on prend une décision, il faut aller jusqu'au bout. Il ne faut pas laisser la situation perdurer. Ou aller jusqu'à un niveau et abandonner la lutte. C'est parce que ce n'est pas normal. Et c'est ce qui nous fatigue. On prend des décisions extrêmement importantes et saluées par la population. Mais à un moment donné, on arrête tout et on se préoccupe d'autres choses. Parce que tant que c'est comme ça, je pense qu'on ne va pas trouver la solution. Je pense que même ici, nous avons besoin d'une réponse totale de notre système éducatif. Je vais vous donner un exemple, M. Touré. Même ceux qui enseignent dans ces écoles privées, ces écoles publiques-là, qui existent, le peu d'écoles qui existent là, ils n'ont pas leurs enfants là-bas. Ils envoient leurs enfants dans les écoles privées. Tout ça, ça doit nous interroger. Parce que même les enfants qui sont là, là-bas, dans ces écoles-là, n'ont absolument aucun niveau. Il n'y a pas du tout de formation, c'est nous laisser aller. Regardez, chaque année, peut-être les statistiques, vous allez faire la comparaison, le parallèle entre les admissions dans les écoles privées et celles publiques. Vous allez voir, le fossé est océanique. Rebuté, on a besoin d'infrastructures, mais ce n'est pas ça seulement. Notre système éducatif doit être refondé en profondeur. C'est ce que nous demandons, tout simplement. Parce que ça ne fonctionne pas du tout. Dans mon quartier ici, un peu plus loin, il y a une école publique. Mais pour les parents qui ont peu de moyens là, n'acceptent pas d'envoyer leurs enfants là-bas. Parce que c'est l'échec qui est préparé, c'est un échec programmé. Maintenant, M. Touré, la Guinée, je pense qu'elle se prépare pour jouer, il faut dire, des matchs. D'ailleurs, un match de toute une vie hein, contre l'Afrique du Sud. Je pense que il faut se préparer, il faut s'armer de courage. Et moi, je ne peux pas comprendre, la Guinée n'a pas pu participer à la dernière compétition. Si la prochaine fois encore, on ne participe pas, la Guinée est un grand pays de football, je pense que ça serait déplorable. Et ça, il faut avoir un mental d'acier pour pouvoir affronter l'Afrique du Sud. Je pense que c'est pas impossible, hein, de les battre, mais il faut s'organiser. Il ne faut pas laisser la situation aller jusqu'où ils se préparent, alors que nous, on laisse la situation jusqu'à la porte et commencer à se préparer. Je pense qu'il faut se préparer, mettre les choses au bon endroit, c'est le bon moment, pour pouvoir les affronter. Nous avons dit, à la Coupe du Monde, ils ont eu à souffrir, parce que tant qu'on emploie tous les moyens, la méthode est fiable et la formule est gagnante, je pense qu'on va les battre et la Guinée va passer pour jouer la CAN. Et là où la Guinée se trouve, c'est un peu difficile, mais de toute façon, c'est passer ou ne pas aller participer à la compétition. Mais nous, ce que nous souhaitons en tant que patriotes, c'est que la Guinée puisse participer, ce que nous souhaitons, et nos prières accompagnent cette équipe nationale. Je pense que tous les Guinéens doivent faire autant pour que la Guinée puisse participer à cette prochaine Coupe d'Afrique des Nations. Je vous remercie.
1: Merci donc à vous, Monsieur Barry Mamadou Bobo, depuis la cimenterie, d'être passé dans cette émission citoyenne de libre expression des champs de débat contradictoires, mais constitué sur Soleil FM 93.5 et le www.soleilfmguinée.net. Faites un tour sur nos antennes au moins où votre mémoire vous le permette dans cette émission citoyenne de libre expression des champs de débat contradictoires, mais constitué qui donne la parole chaque matin à chaque citoyen afin qu'il s'exprime librement sur tout ce qu'il estime être un problème ou une entrave au développement de ce pays, qu'il en fasse des critiques objectives et des propositions de solutions. Pas de subjectivité dans cette émission, régie par des principes que chacun et tous devraient respecter scrupuleusement. Direction Yatea T6, d'où nous appelle Tapini Klegomou. Bonjour.
5: Bonjour, monsieur.
1: Nous vous écoutons.
5: En 2009, une usine de fabrication des produits pharmaceutiques s'est permis de faire des produits avec des poudres de maïs, de farine, de blé, des poudres de manioc. C'était des capsules qui étaient fabriquées et livré sur le marché guinéen. Cette usine a été démantelée et les services spéciaux avaient bondi là-bas pour la fermer, mais on n'a pas connu la suite. Les contrevenants se promenaient tranquillement dans les rues de Conakry. Un pays, c'est l'or. Alors, on nous parle encore d'une usine qui fabrique des yaourts pour livrer à la consommation des enfants, de la population. Cette usine a été démantelée. Une boutique a été saisie. Ces nourritures ont été saisies dans une boutique. Je dis bravo aux services spéciaux. Je dis bravo à la police et à la gendarmerie, à ceux qui font ce travail. Mais je souhaite que la suite ne soit pas comme la suite de 2009. Il faut interpeller ceux qui réfléchissent à empoisonner la population. Il faut les interpeller. Et il faut les punir à la hauteur de la forfaiture. Parce qu'un pays, c'est ses lois. Un pays, c'est ses règlements. Ou des questions d'argent. Ceux qui ont tout le monde veut l'argent. Mais ceux qui ont la démangeaison, qui veulent la démangeaison et qui rentrent dans n'importe quelle situation pour se procurer de cet argent, une fois qu'ils sont saisis, il faut les punir pour qu'ils servent d'exemple à ceux qui en ont l'intention. J'en passe. La situation des deux stades, qui jusqu'ici, pour moi, n'est pas claire. J'interpelle le procureur de la République à s'intéresser encore au fonds qui a servi à la rénovation du stade du 28 septembre. C'est pas 200 milliards, non. Un entrepreneur s'est attaqué à ses travaux. Moi, j'ai eu les informations là du département de la jeunesse. Et s'est attaqué à ses travaux sans même signer le moindre contrat avec le département. Il a commencé. Et avec un montant de 500 milliards. Donc, aller encore sur les investigations. Ça ne peut pas se passer comme ça dans un État. Je remercie aujourd'hui le gouvernement qui a dit que toutes les entreprises doivent s'enregistrer au niveau de la Caisse nationale de sécurité sociale et au niveau du ministère de l'Emploi et du Travail. C'est pour cadrer et rendre responsable qui a fait quoi. Il y a eu n'importe quoi dans ce pays. le travail, la route, Sophonia Tagbélé est à perpétuel recommencement. Pourquoi? On investit là des fonds, demain encore on revient pour investir sur cette route. Pour quelle raison? Pour quelle raison? Il faut donner à César ce qui appartient à César. Je veux dire, il faut donner les travaux à des entreprises qui peuvent les accomplir correctement. Et ils n'ont pas donné le travail à des entreprises qui sont là à s'enrichir sur le dos de l'État et à piller nos ressources. Ça ne peut pas continuer comme ça. Cette route-là est à perpétuel recommencement. Pourquoi? Pourquoi ça se fait ici, dans ce pays, et par une entreprise qui est là, qui profite de vraiment de la protection de comment? Il n'est pas le seul Guinéen. Donc, je félicite encore les autorités pour cette décision vraiment éclairée qui va mettre fin vraiment à cette gabésie. Regardez la route Gekedou et Kissidougou. Le petit tronçon qui reste là, les 18 km là, jusqu'ici, c'est pas fini. Ça fait des années, ça fait plus de 20 ans sur cette route-là, ça me dit quoi? Donc, je vais terminer mon intervention par dire encore bravo au ministère du Travail qui suit minutieusement cette situation. Sinon, nos entrepreneurs souffrent dans les bureaux. Je vous remercie.
1: Merci donc à vous, M. Gomou, Tapini Clé depuis ATAT6, comment si c'est nos appels de Antak. Bonjour.
6: Allô?
1: Bonjour, M. Cissé.
6: M. Touré. Bonjour, la Radio Soleil.
1: Nous vous écoutons.
6: C'est pas qu'on a crié comme ça, qu'on se fourme, ou on reste dans les bureaux pour dire que ça marche. Il faut aller à l'intérieur du pays, M. Touré. Et qu'on a crié, Djérékouré, Massanta, Gekedou. M. Touré, arrivez à Mamou, demandez des renseignements. Je viens d'arriver du village. 180 kilomètres. Mais ça ne marche pas. Tout ce que j'ai vu, c'est les Chinois. Qu'est-ce qu'ils font? Je ne sais pas. Mais il y a des lieux où nous-mêmes sommes descendus pour pousser les véhicules dans la boue. Comment on peut résister à qu'on a dit que ça marche? La conférence nationale contre le contrôle, je vous ai toujours dit ça. Quelqu'un te dit qu'il est beau à 5 heures du matin, laisse le matin. On verra s'il est beau. Donc, on a tellement critiqué. La Radio Soleil est à remercier. Parce que chaque matin, vous nous tendez le micro pour exposer notre ras-le-bol. Ce qui ne va pas. Critique et autocritique. C'est ce qui est nécessaire pour ce pays. Il faut accepter les critiques. Il faut avoir le dos large. J'ai toujours dit ça. Que le sens de l'État, de la nation, du peuple, le respect de la prospérité collective, et public, constitue des règles élémentaires qui devront respecter tous ceux qui ont la lourde charge de gérer le bien commun, le bien des contribuables, le bien des paysans. Je dirais, il faut qu'on se donne maintenant la main. La Radio Soleil est là, à l'écoute. Tout le monde écoute la Radio Soleil. Mais est-ce que tout le monde est satisfait? Non, je vais faire son travail. Je dirais, quand vous allez à l'intérieur du pays et que vous venez à Conakry, on vous dit que ça marche, vous allez prendre votre tête. Voir d'abord l'état des routes. On a seulement qui dit ça. La sécurité. Les couverts de route, ils ont commencé encore, M. Touré, sale besogne. Quand tu quittes ici pour aller aujourd'hui à Matanta ou à Gekedou, vous allez voir. Ensuite, Gekedou, aujourd'hui, les gens sont en train de se demander que le gouvernement a érigé beaucoup de sous-préfectures beaucoup de sous-préfectures, mais beaucoup de sous-préfectures en préfecture. Et Gekedou doit être normalement une région à l'heure où je vous parle, parce que c'est la fédération qui travaillent. Le jour du marché de Guadeloupe de Touré, si vous êtes là-bas, non, le Libéria vient, la Sauvagne est là. Donc, je demande encore au général Doumbouya de revoir l'agenda du cas de Guadeloupe. Guadeloupe doit être une région maintenant. Guadeloupe, Nongoa, Kassadou, Koundou, les six sous-préfectures qui entourent Guadeloupe. Aucune d'elles n'a été érigée en préfecture. Pourquoi ça? Le ministère du département, le ministère de tutelle, n'a qu'à revoir son agenda de durée. La ville n'a pas une couche de vitesse, c'est une couche de pont. Quand tu dis que tu travailles, le monde te regarde. On t'observe et on va essayer de tester le terrain. Je vous remercie.
1: Merci donc à vous, M. Cissé, d'être passé dans cette émission depuis Amtad. Nous avons Mamadou Diallo qui nous appelle de Koloma. Bonjour.
7: Bonjour, vous allez bien?
1: Dieu merci, nous vous écoutons.
7: Et je vais d'abord souhaiter la bienvenue du président de la Gambie. Vous savez, hier, la présidence a dit que le président gambien va venir aujourd'hui à partir de 11h à Conakry. Et je souhaite la bienvenue au président gambien. Et je profite pour l'occasion pour demander à Mamadi Doumbouya de donner l'invitation à mon admirateur, Brice Colotaire, Olidi Nguema, lors de l'indépendance de la Guinée le 10 octobre. Brice Colotaire, Olidi Nguema, ayant été invité par la Côte d'Ivoire lors de la fête de l'indépendance de la Côte d'Ivoire, il est revenu au Sierra Leone et ensuite il voulait venir en Guinée, mais le président était en congé en Russie et les deux présidents, Sierra Leonais et Gabonais, étaient partis assister à la fête de l'indépendance de la Côte d'Ivoire. C'est pourquoi je demande Mamadi Doumbouya de donner l'invitation au président gambien et surtout à mon admirateur Brice Colotaire Olidi Nguema pour l'indépendance de la Guinée et qu'il soit invité et qu'il assiste à l'indépendance de la Guinée le 2 octobre qui va être fêté dignement le 2 octobre. Je souhaite que le président va attendre cette doléance pour inviter le président Brice Colotaire Olidi Nguema ainsi que le président gambien à la fête de l'indépendance le 2 octobre. Ensuite, je vais parler au président de créer par décret une compagnie nationale de transport. C'est très important. Quand le président crée par décret une compagnie nationale de transport, cela va être très utile pour la population guinéenne. Les compagnies, quand les bus vont venir et quand les véhicules vont venir, il doit les donner aux compagnies privées et il doit les suivre. Cela est très important. Ensuite, je vais parler de l'organisation de la CAN 2028-32-2036. Vous savez, la Guinée est officiellement candidat pour l'organisation de la CAN 2032 ou 2036. Et je demande au président de la République de faire la co-organisation. C'est très important. La Guinée seule ne peut pas organiser la CAN à 24, à 28 bientôt, parce que Patrick Motsepe, le président de la CAP, est en train de dire que la CAN va passer de 24 à 28 équipes. Et cela veut dire qu'il faut créer beaucoup de stades. Et pour cela, il faut la co-organisation. Le Sénégal ou la Sierra Leone et le Libéria sont les bienvenus pour ça. Merci et à bientôt.
1: Merci donc à vous, M. Diallo Mamadou Dian, d'être passé dans cette émission citoyenne de Libre Expression. C'est un débat contradictoire, mais constitué sur Soleil FM 93.5 et le www.soleilfmguinée.net. En tout cas, faites un tour sur la 935 au moins où votre mémoire vous le permette dans cette émission citoyenne.
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1: Vous avez la possibilité, madame, messieurs, d'intervenir sur nos antennes dans cette émission citoyenne de libre expression, le champ de bas contradictoire mais constructif, qui donne la parole chaque matin à chaque citoyen afin qu'il s'exprime librement sur tout ce qu'il estime être un problème, une entrave au développement de ce pays. Il en fait des critiques objectives et des propositions de solutions, pas de subjectivité. Dans la grogne matinale sur Soleil FM 93.5 et le www.soleilfmguinée.net, vous avez en tout cas du temps pour faire un tour sur la 935 au votre mémoire pour le permettre dans cette émission citoyenne de libre expression des champs de débat contradictoires mais constructifs sur Soleil FM 93.5 et le www.soleilfmguinée.net. En tout cas, lundi, mercredi, vendredi, vous avez la possibilité d'intervenir sur nos antennes pour faire des critiques objectives et des propositions de solutions de tout ce que vous estimez être un problème, une entrave ou un frein au développement de ce pays. Dans cette émission, il n'y a que la Guinée qui compte. C'est pourquoi nous parlons de critiques essentiellement objectives et propositions de solutions, pas de subjectivité. Dans cette émission citoyenne de libre expression, des champs de débat contradictoires mais constructifs sur Soleil FM 93.5 et le www.soleilfmguinée.net. Madame, Monsieur, du temps, il vous en reste encore pour faire un tour sur nos antennes dans cette émission de libre expression, des champs de débat contradictoires mais constructifs sur Soleil FM 93.5. Et le www.soleilfmguinée.net. Oui, déraillement de Rissa, la Dubrica face au théâtre tape du poing sur la table face au péril écologique. Le ministre de l'Environnement et du Développement durable, Fasoutea, s'est rendu en urgence à Kagbelin Village ce 1er septembre 2026. Dans la préfecture de Dubrica, ce déplacement officiel visait à évaluer sur le terrain l'ampleur des dégâts environnementaux et les risques sanitaires consécutifs au déraillement d'un train minéralier transportant de l'alumine opéré par la société Rusal. Accompagné d'une délégation de cadres techniques et d'experts de son département, le chef du ministère ne s'est pas limité au simple constat des dégâts matériels sur les infrastructures ferroviaires. L'inspection a permis de cartographier plusieurs foyers de déversement accidentel d'alumine à ciel ouvert à proximité immédiate des habitations du village. Bien que les équipes du ministère assurent une veille environnementale depuis l'accident survenu dans la soirée du samedi 22 août dernier, Fasoutea a vivement regretté le manque de communication de la multinationale qui n'a envoyé aucune notification officielle aux autorités de tutelle après le sinistre. Face à la presse, le ministre a rappelé les priorités de son action. En pareille circonstance, il y a la sécurité et la santé des populations. Mais également, en cas de déversement, nous devons essayer de voir les produits chimiques qui sont déversés, procéder à leur analyse et examiner leur impact sur la santé publique ainsi que sur l'écosystème. C'est ce qui explique notre présence ici. En l'absence de confinement des matières déversées, le ruissellement des eaux de pluie risque d'entraîner l'alumine vers les cours d'eau adjacents et d'altérer durablement les nappes phréatiques locales. Le ministre a fermement enjoint la direction de Rusal à déployer un plan d'action de sécurisation immédiat. Et nous avons Sidi Mohamed Ben Abdallah qui nous appelle de Bambeto. Bonjour.
8: Bonjour, Monsieur Touré.
1: Nous vous écoutons, Monsieur Ben Abdallah.
8: Vous savez, Monsieur Touré, comme le disait Senghor, président du comité scientifique de base, c'est-à-dire bureau africain des sciences de l'éducation, des sciences de l'éducation à l'époque, l'éducation doit servir de base à l'émancipation d'un peuple. Senghor en avait fait sa préoccupation, Sekouturu aussi en avait fait sa préoccupation avec sa révolution, n'est-ce pas? Vous avez vu ce qui suivait. Maintenant, après ça, tous les cadres qui ont été formés à l'extérieur, Sekouturu Aya, c'était le pays qui a formé le plus de cadres à l'extérieur. Donc, plus de nombre, je vais vous dire. Hein. Bon, mais maintenant, qu'est-ce qui s'est passé? Actuellement, nous vivons une nouvelle culture, une nouvelle génération de jeunes. Partout, M. Touré, va dans les coins, c'est la musique, pam, pam, pam, pam, pam, jusqu'à 2 heures du matin, écoute les enfants, le ballon, n'importe quoi. Comment ces enfants, ces nouvelles générations peuvent-elles avoir une conscience réfléchie, une conscience critique que l'Africain avait dans son propre village, le paisible Africain, les Africains qui vivaient dans leur village, paisiblement avec leur culture, de manière différente avec les rois africains qui étaient des trafiquants d'esclaves, beaucoup d'entre eux, n'est-ce pas, qui étaient des trafiquants d'or, n'est-ce pas, vous savez, le pouvoir, c'est le pouvoir. Mais maintenant, actuellement, nous avons des générations qui sont formées à l'extérieur, qui ont fréquenté à l'extérieur ou autre. Mais écoutez très bien, M. Touré. Aujourd'hui, vous, les hommes de religion, vous êtes chrétiens, musulmans, réorientez l'éducation nationale par l'éducation sociale des populations en se fondant sur les principes de Jésus, de celui que les Arabes appellent leur ancêtre Issa. Si c'est les Juifs, on dit Yeshua ou Emmanuel. Encore Mohamed, il a demandé même aux gens d'immunier, même si vous savez que vous ne pouvez pas être en accord avec Dieu, abandonner tout ce qui est charnel. Et Jésus avait dit que ce monde terrestre, n'est-ce pas, il a demandé à ses disciples, abandonnez tout, suivez-moi sur le chemin de Dieu. Le monde charnel est condamné par toutes les religions. L'Église catholique avait une certaine façon de penser, une voie. Et vous voyez même l'Église catholique comment elle est organisée. Tu préfères abandonner même le mariage, avoir des enfants, être ce qu'on appelle une mère, comme l'Église, servir l'humanité. Moi, j'ai fréquenté l'Église Saint-Dominique, au centre Bré à Dakar. Demandez Dina Sampil, qui est l'avocat là. J'étais le coordinateur maintenant, du Sidi groupe Mohamed, de réflexion à mon famille société. Levez la marane Balde qui était là, un institut pour nous réussir un grand concours à l'éducation de l'environnement. Demandez Sidi Dina Sampil, il me connaît. Chaque année, on fait une
1: fête. Il personnalise trop son commentaire. Où est-ce qu'il veut en venir, juste pour qu'on le comprenne beaucoup plus, en tout cas, dans ce qu'il dit. Merci en tout cas d'être passé dans cette émission citoyenne de libre expression, d'échange de débats contradictoires, mais constructifs sur Sol FM 93.5 et le www.solfmguinée.net.
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1: En tout cas, vous avez la possibilité, madame, monsieur, de vous exprimer librement sur nos antennes dans cette émission citoyenne de libre expression, destinée à débat contradictoire, mais constructif sur Soleil FM 93.5 et le www.soleilfmguinée.net. Démolition de deux immeubles d'une villa à Dar es Salaam. Le récit pathétique d'une mère de famille sans abri. Les opérations de dégarpissement suivies de démolition de maisons à Dar es Salaam, relevant de la commune d'Ogbessia et dans d'autres quartiers concernés, continuent de laisser derrière elles des familles plongées dans l'incertitude et le désarroi. Parmi les victimes de ces opérations figure la famille, une famille en tout cas, dont plusieurs bâtiments ont été démolis à l'espace de quelques jours, selon cette famille, interrogée par un site de la place, donc deux immeubles dont l'un de 5 étages et l'autre de 2 étages ainsi qu'une villa et une annexe ont été entièrement rasés. Aujourd'hui, la famille affirme se retrouver sans logement et sans solution immédiate de recasement. Femmes, enfants et autres membres de la concession vivent désormais dans des conditions particulièrement difficiles, dormant à la belle étoile avec leurs effets personnels et leurs matelas. Donc, une des conséquences, en tout cas, de la démolition des immeubles, en tout cas des concessions qui sont dans le cercle immédiat de la décharge de Dar es Salaam, où s'est produit la semaine dernière un éboulement qui a coûté la vie à un peu plus de 30 personnes selon les chiffres officiels. Et donc, vous avez la possibilité, madame, monsieur, de faire un tour sur la 93.5 sur la FM au moment où votre mémoire vous le permet dans cette émission citoyenne de libre expression, d'échange de contradictoires, mais constructus sur la FM 93.5 et le www.soleilfmguinée.net. Oui, une émission qui vous donne la parole chaque matin sur nos antennes afin que vous vous exprimiez librement sur tout ce que vous estimez être un problème, une entrave au développement de ce pays. Des critiques objectives, oui, pas de subjectivité dans cette émission citoyenne de libre expression, des champs de débat contradictoires mais constructifs sur le Soleil FM 93.5 et le www.soleilfmguinée.net. Il n'y a que la Guinée qui compte dans vos commentaires dans cette émission. Sur proposition du service des programmes de Soleil FM 93.5, lundi, mercredi, vendredi, vous avez la possibilité de porter votre voix sur tout ce que vous estimez être un problème ou une entrave au développement de ce pays dans cette émission citoyenne. CAF Women's Champions League UEFA, l'AS Bologna enchaîne et se rapproche d'un exploit. Après sa convaincante victoire lors de son entrée en lice 2-0 face au club gambien, l'association sportive de Bologna enchaînée ce lundi soir en Gambie, opposée au Magoma Queens FC de la Sierra Leone, les champions de Guinée n'ont laissé aucune chance à leur adversaire en s'imposant largement 3-0. Maman Sata Fansina Duno a ouvert le score à la 23e minute pour ses coéquipières avant que Kadiatou Imoru ne double la mise à la 27e minute. Aissatou Diallo a ensuite inscrit le 3e but à la 72e minute. C'est là ainsi le succès des Guinéennes avec désormais 6 points au compteur. Dans le groupe B, l'AS Bologna valide sa qualification pour les demi-finales, une performance qui rapproche le club guinéen d'un exploit historique. En cas de qualification pour la finale, l'AS Bologna réalisera en effet une performance encore jamais accomplie par une équipe féminine guinéenne. C'est la première fois qu'un club féminin guinéen participe à ce tournoi de qualification de la zone UEFA pour la Ligue des champions féminines de la CAF, Confédération africaine de football. Et voilà, madame, messieurs, on n'ira pas plus loin. C'est tout donc pour la grogne matinale, version antenne libre de ce mercredi sur Soleil FM 93.5 et le www.soleilfmguinée.net. Merci à tous d'avoir été de nôtre. Moussa Keita a assuré la mise en le standard. Mamadou Salut Touré vous a servi au micro. Bonne suite de programme à notre compagne Mamadou Bassera avec vous à 8h pour le journal. Et vendredi, vous serez avec Babanou Timbo Kamara.

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0: 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Il est 8h.
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2: Nous sommes le 2 septembre 2026. Bonjour et bienvenue dans Soleil Matin, les titres du journal. Plateforme des régulateurs de l'audiovisuel des pays membres de l'UEMOA et de la Guinée, Boubacar Yacine Diallo prend les rênes de l'institution pour les deux prochaines années. Coupure de l'électricité à la mairie de Ratouma et fermeture de l'agence de EDG à Taouya, le torchon brûle entre les deux entités qui s'accusent mutuellement. Violence conjugale à Cancan, le pire a été évité lors d'une altercation entre deux coépouses à Couban. L'une des épouses est hospitalisée à l'hôpital régional. C'est tout pour les titres, merci de nous préférer pour vous informer. La conduite technique est assurée par Moussa Kita. Une fois encore, bonjour. Adama Barrow, président de la République de Gambie, attendu ce mercredi à Conakry. Cette visite officielle vise à renforcer les relations bilatérales entre la Guinée et la Gambie et témoigne de l'engagement des deux pays à raffermir leur coopération dans divers domaines. C'est ce qu'indique le communiqué de la présidence. Plusieurs personnalités sont attendues à l'aéroport international Ahmed Sékou Touré où doit avoir lieu le cérémonial d'accueil prévu à 11h. Boubacar Yacine Diallo prend officiellement les rênes de la plateforme de régulateur de l'audiovisuel des pays membres de l'UEMOA et la Guinée. Il a été élu hier mardi par ses homologues au cours de la 12e Assemblée générale tenue à Conakry. Le président de la HAC dédie son mandat à la presse guinéenne. On l'écoute au micro. On va l'écouter.
3: Je me vante à dire que si la paix a été avant, pendant et après les élections, la presse guinéenne a joué un grand rôle, qu'elle soit encouragée. Je voudrais donc rassurer la presse que ce mandat de 2 ans lui est dédié. La preuve est en face. Il n'y a que des jeunes qui sont aujourd'hui actifs dans notre presse. Et le 68e anniversaire qui sera célébré dans moins de mois est placé sous le thème de la jeunesse. Avec la jeune presse guinéenne, la relève est parfaitement assurée.
2: Entrant de la plateforme PRUMOA Guinée, félicite son prédécesseur Peter Lumani Telou pour son bilan. Boubacar Yacine Diallo, président de la HAC, haute autorité de la communication de la République de Guinée, s'engage à utiliser les fonds de l'ancien bureau pour former des journalistes des pays membres de la plateforme. On l'écoute à nouveau au micro de Samuel Demba Diolam.
3: Un mandat de 2 ans va courir. Monsieur Telou, je serai à votre école. J'ai vu votre bilan. Il est suffisamment positif. J'ai vu sur des dizaines de millions. Vous n'avez même pas dépensé. J'ai même l'impression que vous n'avez rien dépensé. J'ai l'impression que vous avez fait dépenser les institutions à la place de la plateforme. Je voudrais demander à présent au président d'utiliser cet argent-là dans la formation des journalistes, dans le perfectionnement des journalistes, même si les statuts prévoient que c'est pour le fonctionnement. Et j'ai vu que cet argent n'a pas servi au fonctionnement. Alors il va falloir utiliser cet argent-là. Si le secrétariat permanent, je demande au président de me dire à quoi, à partir de demain, cet argent servira, parce qu'il ne devra pas dormir. Il doit servir à quelque chose.
2: Une série de rencontres sur la lutte contre les violences faites aux femmes et filles et la santé reproductive et sexuelle s'est tenue mardi à Conakry. Objectif, mieux outiller la jeunesse féminine sur les problématiques liées à leur santé et prévenir le phénomène de violence L'initiative est portée par le Centre guinéen de formation et d'éducation pour le développement, Amara Simbasila.
4: Après les échanges, la directrice générale adjointe du Centre d'autonomisation entrepreneuriat des femmes et filles de Guinée a expliqué la portée de ces rencontres au Mont Aminata Sako.
5: L'ONU Femmes, qui aujourd'hui accompagne les femmes dans la santé reproductive sur les violences basées sur les genres, pour accompagner ces filles, femmes qui évoluent dans nos centres à être autonomes, mais aussi à avoir une idée, une formation sur la santé reproductive que nous faisons d'ailleurs déjà dans nos centres pour mieux les renforcer dans leur capacité de prendre en charge leur santé mais aussi leur hygiène.
4: Cette responsable a aussi profité de cette mobilisation pour formuler des doléances auprès de l'ONU Femmes qui accompagne la Guinée dans la lutte contre les VBG.
5: Quand on parle de l'autonomisation, on parle d'abord de la santé. C'est bien que les femmes soient en bonne santé, qu'elles soient informées de leur santé, mais aussi bon de les former, aussi de les accompagner de façon très structurée. Qu'elles soient en bonne santé et qu'elles ne sont pas accompagnées, elles ne sont pas autonomes financièrement, je pense que le parcours est à mi-chemin. Donc, il faut aller jusqu'au bout.
4: Une causerie éducative sur la santé reproductive s'est déroulée dans un centre d'autonomisation des femmes à Ratoma. Finda Rosaline Ifono est l'une des animatrices.
6: Nous avons parlé de la planification familiale avec nos soeurs, nos mamans qui n'ont pas eu la chance de suivre la formation. Des préservatifs, des pilules, ça s'est très bien passé. Elles se sont montrées engagées, elles ont aimé la causerie éducative. D'autres même nous demandent de revenir de temps en temps.
4: Cette série de rencontres a permis aux représentants des ministères sectoriels de mieux s'imprégner des réalités liées à la santé reproductive et sexuelle et des violences faites aux femmes. Ils se sont engagés à poursuivre des réformes dans ce sens.
2: La société électricité de Guinée et la commune de Ratoma sont à couteau tiré. L'antenne EDG de Taouya dit avoir coupé le courant de la mairie à cause d'un refus d'installation du compteur à prépaiement. Elle accuse également les agents dépêchés par l'autorité communale d'agression physique sur ses employés. Hadja Mbalou Magasuba est délégué régional de EDG.
7: Le maire a refusé à ce qu'on pose le compteur et à toutes nos activités de recouvrement au niveau de sa mairie. Les autres mairies ont accepté. On est en train de poser des compteurs. Lui, il n'a pas accepté. Après 3 mois de négociations, en tout cas, nous avons procédé à la coupure ordonnée par la direction générale. Suite à ça, il a envoyé une convocation avec des gendarmes pour venir prendre le responsable technique. Mais avant leur arrivée, nous nous sommes présentés. J'ai pris la convocation. Je me suis fait accompagner par le chef d'agence, le responsable technique. Nous nous sommes présentés à la gendarmerie. Mais à notre arrivée là-bas, ils avaient déjà bougé pour venir fermer, sous l'ordre du maire, fermer nos locaux. Nous nous sommes retournés. Arrivé, moi, j'ai trouvé qu'ils sont en train de violenter, frapper les travailleurs. Ils rentrent juste dans leur bureau pour les faire sortir et puis ils avaient des cadenas. Il y a une femme enceinte qui est aujourd'hui hospitalisée.
2: Des accusations réfutées par la mairie qui dit avoir été privée d'électricité depuis des jours. Le maire Kabine Diawara se dit prêt à répondre à toute convocation. On l'écoute.
8: J'ai ordonné à la gendarmerie d'aller fermer et m'envoyer les clés. Mais à mon fort étonnement, ce que j'ai vu le lundi, ça m'a mis complètement hors de moi parce qu'ils ont parlé d'une facture de 600 millions, chose qui est archi faux. Ils ont parlé aussi qu'un de leurs agents était venu pour poser le compteur et on l'a mis en arrêt d'arrestation. Il était arrêté. C'est pas vrai non plus. Le compteur a été mis depuis quelques mois, mais il n'était pas opérationnel. Ils sont venus le mardi dernier, ils ont coupé le courant avec des arrogances à l'appui. Je suis rentré en contact avec pas mal de membres de l'EDG, mais personne ne pouvait quand même prendre la responsabilité en me disant « c'est moi qui ai donné l'ordre de couper ». 3 jours sans service à la mairie, j'ai instruit la gendarmerie de partir, mais je ne les ai pas dit de saccager. Et si un bureau a été saccagé, c'est pas vrai, c'est faux. Si une femme a été bastonnée, c'est pas vrai, c'est faux. Donc nous attendons leur convocation.
2: À Cancan, comme annoncé en titre, une altercation entre 2 coépouses a failli tourner au drame à Gbelema, un district relevant de la sous-préfecture de Kouban. Sona Traoré affirme avoir été attaqué à l'arme blanche par sa coépouse. Dans une sortie médiatique, la victime a expliqué les circonstances de cette agression au micro de notre correspondant régional Joseph Coulier.
9: Les faits ont eu lieu dimanche dernier. Selon le récit de Sona Traoré, l'histoire a débuté après son retour d'une commission. Elle a croisé sa coépouse qui lui aurait proposé de rejoindre leur mari, Moussa, afin d'avoir une discussion avec lui.
10: C'est ma coépouse qui m'a blessé. Elle est venue chez nous pendant que maman m'avait donné 20 000 francs pour aller effectuer une commission. À mon retour, nous nous sommes croisés. Elle m'a dit qu'elle était passée à la maison, mais qu'elle ne m'y avait pas trouvé. Elle m'a dit que Moussa nous attendait quelque part et qu'il fallait aller le rejoindre pour que nous puissions échanger ensemble.
9: Une fois sur place, la rencontre a pris une tournure inattendue. Sa coépouse aurait simulé un appel téléphonique avant de sortir un couteau et de l'attaquer.
10: Une fois sur place, elle a sorti son téléphone et a appelé quelqu'un en me faisant croire qu'il s'agissait de Moussa. Elle m'a ensuite passé le téléphone. Au moment où je m'apprêtais à répondre, elle a sorti un couteau, l'a placé sous mon cou et a voulu me trancher la gorge. Elle m'a blessé à la main. Je suis tombé et elle m'a poignardé.
9: Sona Traoré dit ne pas comprendre les raisons de cette agression. Elle affirme qu'elle entretenait jusque-là de bonnes relations avec sa rivale.
10: Pourtant, nous étions en bon terme. Nous nous appelions régulièrement. Nous ne nous étions jamais disputés ni bagarrés auparavant.
9: Blessée, la victime a été admise à l'hôpital régional de Cancan, où elle

0: Roland Keïta.
1: Les candidatures à la présidence de la Fédération guinéenne de football sont ouvertes. La prochaine assemblée élective est annoncée pour le 27 octobre prochain. Et officiellement, jusqu'à ce matin encore, aucun candidat ne s'est déclaré. Étrange? Pas vraiment. Ce n'est certainement pas parce que le fauteuil ne fait pas envie. Bien au contraire, tout le monde sait ce que représente la présidence de la Fédération guinéenne de football et surtout la convoitise qu'elle suscite. Alors, pourquoi cette discrétion? Parce qu'ici, le silence ne signifie pas l'absence de mouvement. Il peut même être le signe que quelque chose se prépare. Les candidats potentiels ne semblent d'ailleurs nullement intimidés par l'enjeu. Ils savent ce qui est en jeu. Et c'est peut-être justement cette importance qui rend cette étape aussi intrigante pour l'avenir du football guinéen. Car si officiellement personne ne s'est encore déclaré, dans les coulisses, le match a déjà commencé. Sur les réseaux sociaux, les positions se dessinent, les soutiens se devinent. Les rapprochements ne passent plus toujours inaperçus, les noms circulent, les équipes se constituent, les stratégies se peaufinent. À observer tout cela de loin, on pourrait croire que le jeu est simple. Identifier les prétendants, compter les soutiens et attendre le verdict des urnes. Moi, je le trouve plutôt fascinant. Parce que ce qui se prépare autour de cette élection est loin d'être une simple compétition pour un fauteuil. Il y aura du lobbying, des alliances, des négociations, des influences et probablement quelques surprises. L'engouement pourrait même, à certains moments, dépasser celui qui suscite une élection politique nationale. Les initiés savent de quoi je parle. Et c'est justement là que réside toute la différence. Dans cette élection, il ne suffit pas de vouloir entrer dans le jeu, mais en connaître les règles, les codes, les acteurs et surtout les coulisses.
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1: 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Vous êtes à l'écoute de votre émission matinale Soleil Levant sur Soleil FM 93.5. Et mes auditeurs de la 93.5, en tout cas, c'est un plaisir pour toute l'équipe de Soleil Levant de vous savoir encore nombreux ce matin à l'écoute de ce dernier numéro au compte de cette semaine. Aboubacar Yula assure la mise en onde et quant à moi, je suis Bernadette Condé et c'est toute une équipe qui vous tient en haleine jusqu'à 10h. Chers auditeurs de la 935, que vous soyez déjà au travail sur la route, à la maison ou en pleine préparation de votre petit déjeuner ou de votre journée, Soleil Levant vous accompagne avec l'essentiel, bien sûr, de l'information et de la très bonne, une très bonne dose d'énergie. Vous êtes au compte de la deuxième grande tranche de Soleil Levant. La première tranche était consacrée à la grande matinale version antenne libre. Et c'était à 7h. Donc, vous avez suivi notre première grande édition d'information à 8h. À présent, vous êtes au compte de la deuxième grande tranche de Soleil Levant qui est composée de rubriques d'information, de l'humour et de la très bonne musique. Et on sait que Conakry s'est encore réveillé ce matin. Voilà, donc Conakry s'est réveillé et on place cette matinée de ce mercredi sous le signe, bien sûr, de la bonne humeur et de la proximité. Et encore une fois, bienvenue dans Soleil Levant, votre rendez-vous matinal pour bien démarrer la journée.
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1: Alors Soleil Levant, nous allons donc entamer cette deuxième grande tranche par le titre de la semaine. Pas le titre de la semaine, chers auditeurs de la 935. Alors, pour votre plaisir d'écoute, voici donc pour vous le titre de la semaine.
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0: Pour ma mère, ben arrive qui m'a. Et voilà, il a né à Kayorima. Yaya Bangoura, El Bangou de Kindia. Alors, Yaya Bangoura, un auteur, compositeur, interprète guinéen, né en 1957 à Kindia. Il a également exercé comme instituteur, obtenant son diplôme de l'École normale des instituteurs de Conakry avant de travailler dans l'enseignement à partir de 1982. Alors, on va dire que Yaya Bangoura et El Bangou est l'une des grandes voix de la musique guinéenne, de ses débuts aussi authentiques à sa brillante carrière solo. Il a laissé une empreinte profonde dans notre patrimoine musical. Aujourd'hui installé aux États-Unis pour des raisons de santé, l'artiste reste profondément attaché à la Guinée et continue de défendre sa culture. Alors, en mai 2026, il s'est notamment exprimé sur le festival Kaniasoli, appelant la jeunesse à préserver notre patrimoine culturel. Une voix qui, malgré les épreuves, continue de porter la Guinée au-delà de ses frontières. Alors, Yaya Bangoura, donc son fils, Assouman Petit Condé, voilà, donc lui, je pense que il est la relève, parce que un temps, il était dans une émission sur une télévision privée de la place. Et donc, il a essayé d'interpréter l'une des chansons de son papa. Mais honnêtement parlant, c'est le même timbre vocal, je vous dis. Ouais. Alors, on dit merci à Yaya Bangoura et surtout, prompte guérison à lui. Et on l'attend impatiemment sur la scène musicale. Pourquoi pas?
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0: Vous écoutez Soleil Levant sur Soleil FM 93.5. Nous émettons depuis le quartier Lambagny à 150 mètres de la maison des jeunes de cette commune. Aboubakar Youla assure la mise en onde de votre émission matinale Soleil Levant. Quant à moi, je suis Bernadette Condé. Alors c'est parti avec le message des astres.
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Et oui, vous savez que vous êtes à présent à l'écoute de votre rendez-vous astral. Hein? Alors, que vous réserve donc cette journée du mercredi 2 septembre 2026? Amour, travail, argent, humour ou encore humeur, découvrons ensemble ce que les astres vous suggèrent. Alors, Bélier, ils sont nés entre le 21 mars au 19 avril. Vous débordez d'énergie, c'est le moment de prendre des initiatives. Au travail, osez proposer vos idées. En amour, attention toutefois à ne pas vouloir toujours avoir le dernier mot. Taureau. Né entre le 20 avril au 20 mai, ce sont les taureaux. Alors la patience sera votre meilleur allié. Une affaire financière demande de la prudence. Côté cœur, une conversation sincère pourrait rapprocher les couples. Gémeaux, né entre le 21 mai au 20 juin, Gémeaux, votre parole fait mouche aujourd'hui. Une nouvelle ou un appel pourrait vous apporter une belle opportunité. Organisez-vous pour éviter de vous disperser. Cancer. Né entre le 21 juin au 22 juillet, vos émotions sont fortes aujourd'hui. Ne prenez pas une décision importante sous le coup.

0: de l'émotion. Côté famille, votre présence sera particulièrement appréciée. Lion, ils sont nés entre le 23 juillet au 22 août. Vous êtes sous les projecteurs. Votre confiance en vous vous permettra de faire avancer un projet. En amour, votre charme ne laissera personne indifférent. Vierge, née entre le 23 août au 22 septembre. Vierge, votre sérieux et votre sens de l'organisation vous donnent une longueur d'avance. Une situation qui vous préoccupait commence à trouver une solution. Pensez tout de même à vous reposer. Balance, née entre le 23 septembre au 22 octobre, les balances, cette journée est placée sous le signe du dialogue. Une rencontre pourrait vous apporter une nouvelle perspective. En amour, faites confiance à votre intuition. Scorpion, né entre le 23 octobre au 21 novembre, sont des scorpions. Votre intuition est particulièrement aiguisée. Vous sentez les choses avant qu'elles ne se soient dites. Évitez cependant les disputes inutiles et gardez votre calme. Sagittaire, né entre le 22 novembre au 21 décembre, l'envie de bouger et de changer d'air se fait sentir. Une nouvelle idée pourrait ouvrir une porte intéressante. Profitez de cette énergie pour avancer. Né entre le 22 décembre au 19 janvier, ils sont Capricorne. Vos efforts commencent à payer. Au travail, votre sérieux est remplacé. Continuez à avancer étape par étape. La réussite se construit dans la durée. Alors, les Verseaux, ils sont nés entre le 20 janvier au 18 février. Soyez ouverts aux nouvelles rencontres et aux nouvelles idées. Une opportunité inattendue pourrait se présenter. Côté finances, évitez les achats impulsifs. Enfin, les Poissons, ils sont nés entre le 19 février au 20 mars. Votre sensibilité est votre force. Écoutez votre cœur, mais gardez les pieds sur terre. Une bonne surprise pourrait venir d'une personne proche. Voilà, chers auditeurs de la 935, c'était votre horoscope du mercredi 2 septembre 2026. D'un soleil levant, alors que les étoiles vous accompagnent, mais souvenez-vous, les astres peuvent inspirer, mais c'est vous qui écrivez votre histoire.
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0: Une équipe pour vous tenir en haleine jusqu'à 10h dans Soleil Levant. L'enfant de Maferia, Aboubakar Youla, assure la mise en œuvre de cette émission. Et merci également de nous suivre un peu partout sur le www.soleilfmguinée.net. Alors, place à présent à la pause musicale. Et c'est avec le titre Tenfo, chanté par Missia Sarah.

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0: Sarah Diabaté, peut-être une artiste hein, qui a marqué son époque et dont la voix continue de résonner auprès des amoureux de la musique guinéenne. Alors, c'était votre minute de pause musicale d'un soleil levant. Et aimables auditeurs de la 935, à présent, nous allons ensemble dire bonjour au professeur. Notre professeur s'invite chaque mercredi d'un soleil levant.
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2: Bonjour, madame, messieurs. Bienvenue dans le troisième numéro de la semaine de votre rubrique Mon professeur de la tranche Le Petit Matin sur Soleil FM 93.5 et le www.soleilfmguinée.net. Dans Mon professeur de ce mercredi, nous vous proposons quelques expressions courantes contenant le mot « temps » qui enrichissent le langage et la communication en français. Nous avons « attend » qui signifie « faire quelque chose à l'heure ou assez tôt. » De temps en temps, cette expression est utilisée pour indiquer quelque chose qui se produit occasionnellement. Gagner du temps, c'est retarder un événement ou une action pour avoir plus de temps. Perdre du temps, c'est ne pas utiliser le temps de manière efficace. Le temps presse indique qu'il y a urgence à agir. Tout le temps signifie continuellement ou à chaque instant. En même temps, est utilisé pour décrire deux actions qui se produisent simultanément. Avec le temps, cette expression indique un changement progressif ou une évolution au fil du temps. Par les temps qui courent, l'expression est utilisée pour parler de la situation actuelle ou des circonstances présentes. De mon temps fait référence à une époque passée, souvent utilisée pour exprimer une nostalgie. Nous avons également la nuit des temps, qui évoque une époque très lointaine dans le passé. À temps plein, qui se réfère à un emploi ou une activité qui occupe toute la journée. En un rien de temps, signifie faire quelque chose très rapidement. Être dans l'air du temps, c'est être à la mode ou en phase avec les tendances actuelles. Le temps est un grand maître. C'est une expression qui souligne que le temps apporte souvent des réponses ou des solutions. Fidèle à la rubrique Mon professeur de la tranche Le Petit Matin, permettez-moi de vous signifier que ces expressions montrent la richesse et la diversité, ainsi que l'utilisation du mot temps dans la langue française, que ce soit dans des contextes formels ou informels. Rendez-vous demain jeudi, Inch'Allah, pour le compte du dernier numéro de Mon professeur de la semaine. Merci.
1: Merci, mon professeur.
0: Merci, mon professeur, chers auditeurs de la 935. Vous venez donc de suivre le professeur d'un soleil levant. Et bien voilà, nous avons une tranche le petit matin. Et donc, à la reprise, hein, vous allez retrouver le professeur chaque matin dans la tranche le petit matin. Et c'est de 6h30 à 7h. Chers auditeurs de la plus ensoleillée des radios, comment se comporter dans la société pour ne pas irriter les autres? Voici à présent pour vous la rubrique Savoir-vivre.
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4: Être poli, c'est bien plus que dire bonjour, merci, au revoir. Bienvenue dans votre rubrique Le Savoir-Vivre. Chers auditeurs, l'application des bonnes manières va bien au-delà de se tenir assis correctement ou de bien manier les couverts à table. En tant qu'être social, l'homme, avec grand H bien entendu, ne peut pas toujours faire ce qu'il veut. Il doit aussi réagir de manière à ne pas aller à l'encontre des principes communautaires. Voilà pourquoi il est interdit à un homme de fumer devant une femme. Déjà, il est de notoriété publique qu'il est interdit de fumer dans tous les lieux qui accueillent du public, sauf dans les emplacements expressément réservés aux fumeurs. Dans certaines législations, cela est passible d'amende. Et donc, au-delà de l'aspect santé, pour parler de savoir-vivre ou encore de galanterie devant une femme, un homme doté de bon sens ne se prêterait pas à charger l'atmosphère de fumée, à moins de la lui demander et que cette dernière lui donne l'autorisation. Cela sans exception, qu'elle soit votre compagne, votre sœur, votre amie, une tante ou votre mère. Chers auditeurs, c'est un plaisir d'être des vôtres au compte de cet autre numéro de votre rubrique Le Savoir-Vivre. J'espère que les conseils d'aujourd'hui porteront. Rendez-vous est pris donc la semaine prochaine. Au revoir.
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0: Le vent, nous disons merci à Fatoumata Keita pour cette rubrique. Alors, nous allons encore souffler en musique. Cette fois-ci, je vous propose le titre foncier de Soumela Kanouté.

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1: Sommet la canuté, merci pour cette belle chanson. Aimables auditeurs de la 935, place à présent aux événements qui ont marqué la date du 2 septembre en Guinée, en Afrique et dans le monde.
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0: auditeurs de Soleil FM, bienvenue dans votre rendez-vous avec l'histoire. Nous sommes mercredi 2 septembre 2026 et comme chaque matin, nous faisons un voyage dans le temps pour découvrir quelques événements qui ont marqué donc la Guinée, l'Afrique et le monde. Alors, pour la Guinée, le 2 septembre ne correspond pas à une grande fête nationale. Cette journée nous offre néanmoins l'occasion de nous souvenir de notre histoire, de nos personnalités et de notre riche patrimoine culturel. Alors, le 2 septembre, comme je l'ai dit, ne correspond à aucune grande fête. En revanche, donc, cette période est marquée par la rentrée et par plusieurs actualités nationales. Le 2 septembre, nous sommes dans la semaine du 5 septembre. Le 5 septembre 2021, donc nous savons que oui, il y a eu bien sûr il y a eu changement, voilà, de pouvoir, on va le dire ainsi. Donc on est rentré dans la transition, donc en 5 septembre 2021, et ce 5 septembre donc reste marqué dans l'histoire de notre pays. Alors allons voir en Afrique. Le 2 septembre 1898, bataille d'Orduman au Soudan. Donc les forces anglo-égyptiennes remportent une victoire majeure contre les mahdistes, un épisode important de l'histoire coloniale du Soudan. Voilà. Donc le 2 septembre 2018 aussi, début des élections législatives au Rwanda, un rendez-vous politique important dans l'histoire récente du pays. Dans le monde, le 2 septembre 1949, fin officielle de la Seconde Guerre mondiale, le Japon signe sa reddition, mettant officiellement fin au conflit mondial. Alors, le même jour, en 1945, Ho Chi Minh proclame l'indépendance de la République démocratique du Vietnam. Alors, le 2 septembre 1666, début du grand incendie de Londres qui ravage une grande partie de la ville. Et puis, les personnalités donc nées en 2 septembre, chers auditeurs de la 935, nous avons Lili Okanami, dernière reine du royaume d'Hawaï, est née donc le 2 septembre 1838. Alors, aimables auditeurs de la 935, et si vous êtes nés le 2 septembre, nous vous souhaitons un très joyeux anniversaire. Et puis, on va dire que nous sommes mercredi 2 septembre 2026. Donc, nous sommes au 245e jour de l'année. Il reste 120 jours avant le 31 décembre. Alors, 119 jours après aujourd'hui, si nous ne comptons pas la journée du 2 septembre. Donc, demain, nous serons au 119e jour. Alors, ça n'est terminé au compte de votre rubrique horoscope du jour. Voilà, donc, pour vous quitter, on va dire que Soleil Levant, le matin, vous informe, vous accompagne et vous donne de l'énergie.
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0: Profitez d'une matinée ensoleillée sur la 93.5 sur le www.soleilfmguinée.net et vous êtes dans Soleil Levant, Moi, je suis Bernadette Condé. Alors, on va rapidement partir avec Amara Simba Silla au compte de la rubrique « Mon environnement ».
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3: Chers auditeurs, merci de votre fidélité. Bienvenue dans votre rubrique « Mon environnement ». Aujourd'hui, nous allons parler de l'impact de l'exploitation artisanale de l'or sur l'environnement en Guinée. L'exploitation artisanale de l'or en Guinée, particulièrement dans les régions comme Siguirin, cause de graves dommages environnementaux. Elle entraîne une déforestation massive, une pollution des cours d'eau par le mercure et laisse des cratères dangereux, menaçant à la fois les écosystèmes et la sécurité des populations locales. Les principales conséquences sur l'environnement se résument en trois points critiques. Dégradation des sols et déforestation. Déboisement. Pour accéder aux filons, les orpailleurs procèdent au défrichage et au déracinement des arbres, détruisant ainsi le couvert végétal. Excavation et cratères. Les sites sont criblés de tout profond, atteignant parfois 8 mètres, qui sont très rarement remblayés après l'arrêt de l'exploitation. Disparition des terres agricoles. Cette transformation des paysages rend les terres infertiles et inutilisables pour l'agriculture locale. Pollution et contamination de l'eau. Usage intensif de mercure. L'orpaillage artisanal utilise des dizaines de milliers de tonnes de mercure par an pour amalgamer le minerai. Ce produit chimique hautement toxique s'infiltre dans les sols et contamine les nappes phréatiques et les cours d'eau. Altération des cours d'eau, la déviation des lits des rivières et l'accumulation de déchets miniers augmentent dangereusement la turbidité de l'eau, la rendant trouble et impropre à la consommation, comme c'est le cas pour la rivière Bako dans la zone de Siguiri. Perte de biodiversité, menace sur la faune et la flore, la destruction des habitats naturels et la pollution des eaux déciment la faune aquatique et terrestre, appauvrissant considérablement la biodiversité locale. Aimables auditeurs, les solutions existent bien. Il faut la réglementation du secteur de faire en sorte que l'environnement soit sauvegardé. C'est tout pour votre rubrique Mon environnement. Merci, au revoir.
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2: Safi Diabaté, merci pour cette très belle chanson. J'espère que ça vous a plu. Et place à présent à MDR, mort de rire. Il faut dire que les filles de Boss, c'est ça le titre du sketch de Boukari.

0: Non, c'est de vélo. Il est volé. C'est avec son danse à la caisse de Hugo. C'est de vélo. Non, non, quand tu sois avec un enfant de boss, et puis c'est ça seulement, j'ai gagné. On dit fête de boisson. Fête de boisson. Ayokubo. Donc moi, ils ont mis 16 de vélo. Moi, debout. Et tante, elle dansait. Et c'est gâté. Elle dit. Elle danse jusqu'à. Elle dit que c'est moi. Kaya là. Aïe, aïe, aïe, aïe, aïe, aïe. Donc, et regarde, il est rapproché de moi. Regarde. Il rapproche comme ça. Et puis, il dit, tu danses bien. Moi-même là. Quand il me regarde là-même là, il dit, oh, tu danses bien dedans. Quand il a dit, tu danses bien, là, moi, il fait comme ça. Elle dit, c'est ça, elle dit, c'est ça, là, quand tu fais là. Yeah. Là, moi, avec mon chien, on aime ça. Donc, regarde, je n'ai plus dansé de ici, c'est quoi, quoi. Donc, là. Oh, regarde. Adore là-haut. Il dit, est-ce que je peux avoir ton numéro? J'ai dit, ah, moi. Il a donné mon numéro. Il dit, mais moi aussi, je peux gagner ton numéro WhatsApp là. Il m'a donné son WhatsApp là. Donc, il a attrapé WhatsApp là. Le lendemain matin, moi ici là, bon, enfin, j'ai oublié un peu. Parce que hier soir là, c'était la fête de boisson. J'étais gnané. Donc, j'ai oublié. Le lendemain là, femme là, il m'a envoyé un message. Il dit, coucou bébé, j'ai dit. Ah! Allez, moi-même, là, je me demandais de danser comme moi-même. Donc, là, quand elle a envoyé ça là, moi aussi, au calisson raté, c'est du PC. Donc, là, quand elle m'a donné ça là, regarde, moi aussi, j'ai envoyé un message. J'ai dit, oui, Soussou. Hein? Elle me demande, tu fais quoi ce soir? Moi, je n'ai qu'à lui dire que je fais quoi? J'ai dit, je n'en fais rien. Elle dit, mais on fait comment ce soir? Tu es avec moi, non? Je dis, ah, le soir là encore. Aïe, aïe, c'est gâté. Hier, yeah, c'était fête de boisson. Aujourd'hui, il me demande. Je dis, aïe, pour ne même pas me faire raconter une histoire même là. Je dis, j'ai couru, maman, j'ai couru. Je suis parti payer épices. Épices pour bu. Je dis, quand tu bois épices là, quand tu as bu épices là, bon, quand nous on boit ça là, je dis, tu peux vider un conteneur, tu n'es pas gnéné. Moi, il t'a dit ça. C'est moi qui t'a dit ça. Donc, quand j'ai bu épices là, elle me dit, je dis, on se trouve où? Elle dit, il faut venir devant la pharmacie. J'ai attrapé voiture, on va à la pharmacie. Je descends, je la vis.
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2: Boukari, alors, on te dit merci pour ce sketch. Et moi, vos auditeurs, de la 935, voilà, donc nous sommes à la fin de Soleil Levant. Merci à vous, hein, oui, d'être là encore ce matin pour nous. Et ça n'est terminé. On se retrouve le lundi prochain. Et ça sera à la même heure, 9h, 10h. Merci à l'équipe technique du jour, à toute l'équipe de Soleil Levant. Alors, ce changement, c'est juste hein, pendant cette période de baisse d'activité pour nous permettre de souffler et vous revenir très, très bientôt. Hein. Alors, portez-vous bien. Au revoir.
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0: Il est 11h.
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0: 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Il est 12h.
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2: Bonjour à toutes et à tous. Merci de nous préférer pour vous informer les titres du journal. Plateforme des régulateurs de l'audiovisuel des pays membres de l'UEMOA et de la Guinée, Boubacar Yassine Diallo prend les rênes de l'institution pour les deux prochaines années. Coupure de l'électricité à la mairie de Ratoma et fermeture de l'agence de EDG à Taouya, le torchon brûle entre les deux entités qui s'accusent mutuellement. C'est tout pour les titres. Dans un instant, le développement.
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2: Une fois encore, bonjour. En plus bref, dans ce journal, Adama Barrow, président de la République de Gambie, est attendu ce mercredi à Conakry. Cette visite officielle vise à renforcer les relations bilatérales entre la Guinée et la Gambie et témoigne de l'engagement des deux pays à raffermir leur coopération dans divers domaines, indique le communiqué de la présidence. Plusieurs personnalités sont attendues à l'aéroport international Ahmed Sékou Touré où doit avoir lieu le cérémonial d'accueil prévu à 11h. Boubacar Yassine Diallo prend officiellement les rênes de la plateforme des régulateurs de l'audiovisuel des pays membres de l'UEMOA et la Guinée. Il a été élu ce mardi par ses homologues au cours de la 12e Assemblée générale tenue à Conakry. Le président de la HAC dédie son mandat à la presse guinéenne. On l'écoute.
3: Je me vante à dire que si la paix a été avant, pendant et après les élections, la presse guinéenne a joué un grand rôle. Qu'elle soit encouragée. Je voudrais donc rassurer la presse que ce mandat de 2 ans lui est dédié. La preuve est en face. Il n'y a que des jeunes qui sont aujourd'hui actifs dans notre presse. Et le 68e anniversaire qui sera célébré dans moins d'un mois est placé sous le thème de la jeunesse. Avec la jeune presse guinéenne, la relève est parfaitement assurée.
2: Le président entrant de la PRAUMOA Guinée félicite son prédécesseur Petalounami Etelou pour son bilan. Aboubacar Yassine Diallo s'engage à utiliser les fonds de l'ancien bureau pour la formation des journalistes des pays membres de la plateforme. On l'écoute à nouveau au micro de Samuel Demba Duelamo.
3: Un mandat de 2 ans va courir. Monsieur Telou, je serai à votre école. J'ai vu votre bilan. Il est suffisamment positif. J'ai vu sur des dizaines de millions. Vous n'avez même pas dépensé. J'ai même l'impression que vous n'avez rien dépensé. J'ai l'impression que vous avez fait dépenser les institutions à la place de la plateforme. Je voudrais demander à présent au président d'utiliser cet argent-là dans la formation des journalistes, dans le perfectionnement des journalistes, même si les statuts prévoient que c'est pour le fonctionnement. Et j'ai vu que cet argent n'a pas servi au fonctionnement. Alors il va falloir utiliser cet argent-là. Si le secrétariat permanent, je demande au président de me dire à quoi, à partir de demain, cet argent servira, parce qu'il ne devra pas dormir. Il doit servir à quelque chose.
2: Une série de rencontres sur la lutte contre les violences faites aux femmes et filles et de la santé reproductive et sexuelle s'est tenue ce mardi à Conakry. Objectif, mieux outiller la gente féminine sur les problématiques liées à leur santé et prévenir le phénomène de violence. L'initiative est portée par une ONG de la place, Amara Simbasila.
4: Après les échanges, la directrice générale adjointe du Centre d'autonomisation entrepreneuriat des femmes et filles de Guinée a expliqué la portée de ces rencontres. Oumou Aminata Sako.
5: L'ONU Femmes qui aujourd'hui accompagne les femmes dans la santé reproductive sur les violences basées sur les genres pour accompagner ces filles, femmes qui évoluent dans nos centres à être autonomes mais aussi à avoir une idée, une formation sur la santé reproductive que nous faisons d'ailleurs déjà dans nos centres pour mieux les renforcer dans leur capacité de prendre en charge leur santé mais aussi leur hygiène.
4: Cette responsable a aussi profité de cette mobilisation pour formuler des doléances auprès de l'ONU Femmes qui accompagne la Guinée dans la lutte contre les VBG.
5: Quand on parle de l'autonomisation, on parle d'abord de la santé. C'est bien que les femmes soient en bonne santé, qu'elles soient informées de leur santé, mais aussi bon de les former, aussi de les accompagner de façon très structurelle. Qu'elles soient en bonne santé et qu'elles ne sont pas accompagnées, elles ne sont pas autonomes financièrement, je pense que le parcours est à mi-chemin. Donc, il faut aller jusqu'au bout.
4: Une causerie éducative sur la santé reproductive s'est déroulée dans un centre d'autonomisation des femmes à Ratoma. Finda Rosaline Ifono est l'une des animatrices.
6: Nous avons parlé de la planification familiale avec nos soeurs, nos mamans qui n'ont pas eu la chance de suivre la formation. Des préservatifs, des pilules, ça s'est très bien passé. Elles se sont montrées engagées, elles ont aimé la causerie éducative. D'autres même nous demandent de revenir de temps en temps.
4: Cette série de rencontres a permis aux représentants des ministères sectoriels de mieux s'imprégner des réalités liées à la santé reproductive et sexuelle et des violences faites aux femmes. Ils se sont engagés à poursuivre des réformes dans ce sens.
2: Merci à toi, Amara Simbasila. Je vous le disais à l'entame de cette édition d'information, la Société électricité de Guinée et la commune de Ratoma sont à couteau tiré. L'antenne EDG de Taouya dit avoir coupé le courant à la mairie à cause d'un refus d'installation du compteur à prépayement. Elle accuse également les agents dépêchés par l'autorité communale d'agression physique sur ses employés. Hadjambalou Magasuba est délégué régional de EDG.
7: Le maire a refusé à ce qu'on pose le compteur et à toutes nos activités de recouvrement au niveau de sa mairie. Les autres mairies ont accepté. On est en train de poser des compteurs. Lui, il n'a pas accepté. Après 3 mois de négociations, en tout cas, nous avons procédé à la coupure ordonnée par la direction générale. Suite à ça, il a envoyé une convocation avec des gendarmes pour venir prendre le responsable technique. Mais avant leur arrivée, nous nous sommes présentés. J'ai pris la convocation. Je me suis fait accompagner par le chef d'agence, le responsable technique. Nous nous sommes présentés à la gendarmerie. Mais à notre arrivée là-bas, ils avaient déjà bougé pour venir fermer, sous l'ordre du maire, fermer nos locaux. Nous nous sommes retournés. Arrivé, moi, j'ai trouvé qu'ils sont en train de violenter, frapper les travailleurs. Ils rentrent juste dans leur bureau pour les faire sortir et puis ils avaient des cadenas. Il y a une femme enceinte qui est aujourd'hui hospitalisée.
2: Des accusations réfutées par la mairie qui dit avoir été privée d'électricité depuis des jours. Le maire Cabinet Diawara se dit prêt à répondre à toute convocation.
8: J'ai ordonné à la gendarmerie d'aller fermer et m'envoyer les clés. Mais à mon fort étonnement, ce que j'ai vu le lundi, ça m'a mis complètement hors de moi parce qu'ils ont parlé d'une facture de 600 millions, chose qui est archi faux. Ils ont parlé aussi qu'un de leurs agents était venu pour poser le compteur et on l'a mis en arrêt d'arrestation. Il était arrêté. C'est pas vrai non plus. Le compteur a été mis depuis quelques mois, mais il n'était pas opérationnel. Ils sont venus le mardi dernier, ils ont coupé le courant avec des arrogances à l'appui. Je suis rentré en contact avec pas mal de membres de l'EDG, mais personne ne pouvait quand même prendre la responsabilité en me disant « c'est moi qui ai donné l'ordre de couper ». 3 jours sans service à la mairie, j'ai instruit la gendarmerie de partir, mais je ne les ai pas dit de saccager. Et si un bureau a été saccagé, c'est pas vrai, c'est faux. Si une femme a été bastonnée, c'est pas vrai, c'est faux. Donc nous attendons leur convocation.
2: Et voilà, c'est la fin de ce soleil midi. Merci à tous de l'avoir suivi sous la complicité technique de Aboubacar Yula. L'info continue sur le www.soleilfmguinée.net. Dans un instant, la fléchette avec Fatmata Aruna Keita.
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9: Les candidatures à la présidence de la Fédération guinéenne de football sont ouvertes. La prochaine assemblée élective est annoncée pour le 27 octobre prochain. Et officiellement, jusqu'à ce matin encore, aucun candidat ne s'est déclaré. Étrange ? Pas vraiment. Ce n'est certainement pas parce que le fauteuil ne fait pas envie. Bien au contraire, tout le monde sait ce que représente la présidence de la Fédération guinéenne de football et surtout la convoitise qu'elle suscite. Alors, pourquoi cette discrétion ? Parce qu'ici, le silence ne signifie pas l'absence de mouvement. Il peut même être le signe que quelque chose se prépare. Les candidats potentiels ne semblent d'ailleurs nullement intimidés par l'enjeu. Ils savent ce qui est en jeu. Et c'est peut-être justement cette importance qui rend cette étape aussi intrigante pour l'avenir du football guinéen. Car si officiellement personne ne s'est encore déclaré, dans les coulisses, le match a déjà commencé. Sur les réseaux sociaux, les positions se dessinent, les soutiens se devinent. Les rapprochements ne passent plus toujours inaperçus, les noms circulent, les équipes se constituent, les stratégies se peaufinent. À observer tout cela de loin, on pourrait croire que le jeu est simple. Identifier les prétendants, compter les soutiens et attendre le verdict des urnes. Moi, je le trouve plutôt fascinant. Parce que ce qui se prépare autour de cette élection est loin d'être une simple compétition pour un fauteuil. Il y aura du lobbying, des alliances, des négociations, des influences et probablement quelques surprises. L'engouement pourrait même, à certains moments, dépasser celui qui suscite une élection politique nationale. Les initiés savent de quoi je parle. Et c'est justement là que réside toute la différence. Dans cette élection, il ne suffit pas de vouloir entrer dans le jeu, mais en connaître les règles, les codes, les acteurs et surtout les coulisses.
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Il est 13h. 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

0: 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Il est 14h.
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0: 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Il est 15h.
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0: 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Il est 16h.
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0: 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Il est 18h.
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2: Nous sommes le 2 septembre 2026. Bonsoir et bienvenue dans ce journal dont voici les titres. Coopération bilatérale, le président de la Gambie est à Conakry pour une visite d'État. Adama Barrow a été reçu à l'aéroport par le Premier ministre Amadou Ouriba. Pêche maritime, les travailleurs réclament des meilleures conditions de vie et de travail. Ils ont battu le pavé ce mercredi à Kaloma. Écho de province, une foudre a failli coûter la vie à une femme à Mandiana. La victime marchait sous la pluie hier mardi. C'est tout pour les titres. Merci de nous préférer pour vous informer sur la 93.5. Dans le Grand Conakry, à Dabola, Sigiri environ, un peu partout dans le monde sur notre site, le 3w.soleilfmguinée.net.
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2: La conduite technique est assurée par Aboubakar Youla. Une fois encore, bonsoir. Le président de la Gambie est arrivé ce mercredi pour une visite de travail à Conakry. C'est aux environs de 11h45 que l'avion transportant Adama Barrow a atterri sur le tarmac de l'aéroport international Ahmed Sékou Touré de Conakry, où il a été reçu par le Premier ministre Amadou Ouriba. Amara Simbasila.
3: Après avoir reçu les honneurs, Adama Barrow a pris la direction du centre-ville Kaloum. Il doit y rencontrer son homologue guinéen, le général Mamadi Doumbouya Mohamed Ndiaye, et le président des ressortissants gambiens vivant en Guinée.
4: Un sentiment de satisfaction, d'enthousiasme, beaucoup de sentiments autour de la communauté qui sont là. Et c'est un sentiment de réconfort, une visite d'amitié dont j'ai reçu l'appel même hier. Ça a été un peu fatigant, mais j'ai pu mobiliser la communauté d'être ici très tôt. Et ça a été vraiment un sentiment de satisfaction.
3: Selon la présidence de la République, cette visite s'inscrit dans le cadre du renforcement de la coopération entre les deux pays. Mohamed Ndiaye dit ce qu'il en pense.
4: La relation entre la Guinée et la Gambie, ce n'est pas commencé aujourd'hui. Nous, notre président, ancien président Yahya Jammeh, d'abord, il a épousé une Guinéenne, Soussou, depuis à Boké. Donc, je pense que c'est l'objectif même du président. Il est venu ici pour ça, pour renforcer l'amitié, la coopération entre la Guinée bilatérale, entre la Guinée et la Gambie.
3: Les liens sont historiques entre Conakry et Banjul, poursuit ce Gambien vivant en Guinée.
4: Je pense que ce serait une bonne chose encore, des temps commerciaux, politiques, sociaux. Vous allez voir, même social, vous voyez, vous retrouvez ici une ethnie ici, comme vous retrouvez des mêmes ethnies aussi en Gambie. Peule, Soussou, voilà, ils sont là-bas, ils font l'activité commerciale et ça se passe bien, et c'est bien en sécurité encore.
3: Cette visite permet aux deux chefs d'État de renforcer leurs engagements dans le raffermissement de leur coopération dans divers domaines non encore précisés.
2: Boubacar Yassine Diallo prend officiellement les rênes de la plateforme des régulateurs de l'audiovisuel des pays membres de l'UMOA et la Guinée. Il a été élu hier mardi par ses homologues au cours de la 12e Assemblée générale tenu à Conakry. Le président de la HAC dédie son mandat à la presse guinéenne. On écoute Boubacar Yassine Diallo.
5: Je me vante à dire que si la paix a été avant, pendant et après les élections, la presse guinéenne a joué un grand rôle, qu'elle soit encouragée. Je voudrais donc rassurer la presse que ce mandat de 2 ans lui est dédié. La preuve est en face. Il n'y a que des jeunes qui sont aujourd'hui actifs dans notre presse. Et le 68e anniversaire qui sera célébré dans moins d'un mois est placé sous le thème de la jeunesse. Avec la jeune presse guinéenne, la relève est parfaitement assurée.
2: Les marins pêcheurs de Guinée réclament une amélioration de leurs conditions de vie et de travail. C'est pour justifier cette réclamation qu'ils ont pris d'assaut ce mercredi La cour de l'agence de navigation maritime, environ 12 000 travailleurs sont concernés par ce mouvement. Ibrahima Lala Dramé a porté leur voix.
6: L'amélioration de nos conditions de vie dans les navires, l'augmentation des salaires, nos primes journalières, le traitement dans les navires et l'octroi de nos primes de travail. On est payé à 2,5 millions et nous demandons une augmentation de salaire au-delà de ça, même à 10 millions nous le méritons. Parce que le travail que nous faisons, c'est l'une des activités les plus dangereuses au monde. Un marin de la sous-région du Sénégal ou du Bissau, à telle partie de Bissau, est payé à 400 000 francs CFA, 500 000 francs CFA, ce qui est à 8 à 7 millions. Et un marin guinéen qui est payé à 2,5 millions. Et la raison pour laquelle nous demandons qu'on soit payé, pas le maximum, mais le minimum. Nous demandons un salaire de 100 000 par jour et 100 000 à nuit. Demandons un salaire journalier de 800 000, raison de 6 millions par mois. Ce sont les soulèvements que vous entendez. Il y a 3 000 marins présents ici, mais nous sommes au-delà de ça.
2: Cette manifestation intervient après le repos biologique des espèces aquatiques. Ces travailleurs conditionnent toute reprise des activités par la satisfaction de leurs demandes. Ibrahima Lala Dramé à nouveau.
6: Poissons en Guinée, partout dans la sous-région, c'est nous qui se sacrifions pour aller se battre, pour nourrir la population. Et nous, nous sommes oubliés par le gouvernement, par l'État même en question. Cette fois-ci, nous sommes unis comme jamais. Aucun marin n'ira dans les navires, aucun marin ne va embarquer, à moins qu'on ait nos revendications. Le directeur national de la marine, nous sortons d'une négociation tout à l'heure avec et qui nous a tenu les engagements, qu'il s'engage à l'instant T de nous rétablir dans le monde. Nos manifestations, c'est là, ça fait maintenant plusieurs jours, d'autant presque maintenant une semaine. On a 10 mois de pêche, 2 mois de repos biologique. Donc c'est après ces repos biologiques que nous avons décidé que nous n'irons pas travailler. Le repos est levé hier, comme vous le constatez aujourd'hui. Normalement, les navires devraient être en mer. Comme vous venez de le constater là, c'est seulement les marins, les navires ne sont pas encore en mer et nous n'irons pas. Le repos est levé, mais nous n'irons pas tant que nous ne sommes pas dans nos conditions.
2: Une femme a été grièvement blessée par la foudre hier dans le quartier ITS. Nous sommes à Mandiana. La victime qui revenait de son petit commerce sous la pluie aurait été atteinte alors qu'elle transportait son téléphone portable dans son sac. La correspondance est signée Joseph Colli.
7: C'est au quartier ITS que Fatoumata Diallo a été touchée par la foudre. Elle revenait de son lieu de commerce. Maurice Idipé est chef de quartier.
8: C'est dans mon quartier que la foudre a fait des dégâts. Elle a grièvement blessé une dame. C'est à travers le téléphone qu'elle détenait que la foudre l'aurait atteint.
7: L'incident s'est produit alors que la victime était sous la pluie.
8: La dame revenait de son petit commerce sous la pluie lorsqu'elle a été victime de cet incident. Elle avait son téléphone dans son sac, mais celui-ci n'était pas éteint. Elle a été blessée notamment au niveau du nez et du visage. Pour le moment, elle est alitée à l'hôpital où elle reçoit des soins.
7: Le chef du quartier ITS appelle les citoyens à la prudence pendant les pluies et les périodes d'orage. Maurice Idibé.
8: Nous demandons donc aux citoyens de faire preuve de prudence pendant les pluies et les orages. Il est préférable d'éteindre les téléphones, de les mettre en mode avion, évitant d'utiliser les téléphones sous la pluie.
7: Fatoumata Diallo est toujours hospitalisé. Cancan, Joseph Accolier pour Soleil FM.
2: C'est la fin de cette édition, mais avant de nous quitter, l'ONG Reporters sans frontières se dit préoccupé ce mercredi par la disparition de Moussa Kaka au Niger, le journaliste directeur de radio-télévision Sarania et par ailleurs ancien correspondant de RFI dans le pays. Jusqu'en 2023, on n'a pu donner de ses nouvelles depuis le 31 août. Selon RSF, il a quitté son bureau en fin de journée pour regagner son domicile, mais n'y est jamais arrivé. RSF demande donc aux autorités nigériennes d'ouvrir une enquête pour le retrouver au plus vite. C'est la fin de ce journal. La conduite technique a été assurée par Aboubakar Youla. Merci à tous pour votre fidélité.
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9: Les candidatures à la présidence de la Fédération guinéenne de football sont ouvertes. La prochaine assemblée élective est annoncée pour le 27 octobre prochain. Et officiellement, jusqu'à ce matin encore, aucun candidat ne s'est déclaré. Étrange ? Pas vraiment. Ce n'est certainement pas parce que le fauteuil ne fait pas envie. Bien au contraire, tout le monde sait ce que représente la présidence de la Fédération guinéenne de football et surtout la convoitise qu'elle suscite. Alors, pourquoi cette discrétion? Parce qu'ici, le silence ne signifie pas l'absence de mouvement. Il peut même être le signe que quelque chose se prépare. Les candidats potentiels ne semblent d'ailleurs nullement intimidés par l'enjeu. Ils savent ce qui est en jeu. Et c'est peut-être justement cette importance qui rend cette étape aussi intrigante pour l'avenir du football guinéen. Car si officiellement personne ne s'est encore déclaré, dans les coulisses, le match a déjà commencé. Sur les réseaux sociaux, les positions se dessinent, les soutiens se devinent. Les rapprochements ne passent plus toujours inaperçus, les noms circulent, les équipes se constituent, les stratégies se peaufinent. À observer tout cela de loin, on pourrait croire que le jeu est simple. Identifier les prétendants, compter les soutiens et attendre le verdict des urnes. Moi, je le trouve plutôt fascinant. Parce que ce qui se prépare autour de cette élection est loin d'être une simple compétition pour un fauteuil. Il y aura du lobbying, des alliances, des négociations, des influences et probablement quelques surprises. L'engouement pourrait même, à certains moments, dépasser celui qui suscite une élection politique nationale. Les initiés savent de quoi je parle. Et c'est justement là que réside toute la différence. Dans cette élection, il ne suffit pas de vouloir entrer dans le jeu, mais en connaître les règles, les codes, les acteurs et surtout les coulisses.
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Il est 19h. 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

0: 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Il est 20h.
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0: 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Il est 21h.
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2: Madame, messieurs, bonjour et bienvenue dans la grogne matinale version antenne libre de ce mercredi sur Soleil FM 93.5 et le www.soleilfmguinée.net. Cette émission est une tribune de libre expression, déjà un débat contradictoire mais constructif qui donne la parole chaque matin à chaque citoyen qui s'exprime librement sur l'avenir et le devenir de cette république à travers des critiques objectives et des propositions de solutions. Pas de subjectivité dans cette émission régie par des principes que voici.
1: Attention, pour ne pas sortir du cercle de la grogne matinale, respectons les règles suivantes. Appelez-nous pour faire des projets de société et des propositions constructives. Intervenez sur le sujet de votre choix si toutefois vous le maîtrisez. Évitez tout propos raciste, ethnocentriste et régionaliste. S'abstenir de personnaliser le débat, de porter atteinte à la vie privée d'une personne ou d'un groupe de personnes. S'interdire de nommer quelqu'un à l'antenne sans preuve. Soyez bref et précis dans vos interventions. 1 minute 30 pour chaque intervenant. Je vous souhaite une bonne émission.
2: Et oui, pour lier l'utile à l'agréable, ces principes sont renforcés par la règle dite des 3 R, définie comme étant le respect de soi, le respect de l'autre et surtout la responsabilité une fois que vous êtes à l'antenne. Et voici les numéros du standard.
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2: Et c'est Moussa Keïta qui assure la mise en le standard. Bienvenue à tous dans cette émission citoyenne de libre expression, des chaînes de bas contradictoires mais constructifs. Il donne la parole chaque matin à chaque citoyen. Sur nos antennes, nous envoyons l'âge Mohamed Odem Kamara qui nous appelle de Kaloum. Bonjour.
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7: Bonjour Monsieur Touré et bonjour au brave un peu de Guinée.
2: Nous vous écoutons et l'âge Kamara.
7: Écoutez, je voudrais tout d'abord parler des accidents de travail. Dans ce dernier jour, il y a eu des hommes qui sont tombés, le premier que je connais, du 4e étage à Mafango. Ce n'est pas le bois qui s'est cassé, certainement il s'est évanoui, il est tombé, il est un homme de 60 ans, marié et père de 8 enfants.
2: Mais
7: et un deuxième homme s'est tombé du 7e étage à la rue de banlieue, un menuisier également. Il faudra que les conditions de travail soient quand même bien améliorées. Et vous savez, le patron qui vous appelle n'a besoin que de son travail, que son travail soit bien fait. Le travail aussi veut bien travailler, mais sans aucune mesure de sécurité. Il faudra que nos autorités y veillent. De l'autre côté, je remercie le président de la République qui est en train quand même d'ordonner à ce qu'on rénove beaucoup de nos lieux, comme l'hôpital Ignastine, la maison centrale et tant d'autres. Les gens sont en train de dire non, il fallait d'abord attendre, construire une autre. Mais avec le développement, avec maintenant la mondialisation, il y aura toujours des frustrations. Il faut accepter. Il faut accepter qu'on fasse des hôpitaux dignes de nom, et comme dans les autres pays de la sous-région. Si on ne fait rien, on dit que l'État ne fait rien. L'État est en train de construire, on est en train encore de critiquer. Je crois qu'il vaut mieux quand même de rénover, parce que ça serait cher, mais la vie ne devient que chère. Hein. La vie est belle tout le temps, mais ça devient que cher. Il y a quelqu'un qui m'a dit que ceux qui ne peuvent pas vivre dans la cascade peuvent aller à l'intérieur. Je ne suis pas contre eux. Les gens n'ont pas les mêmes moyens, c'est vrai. Mais que ce soit à l'intérieur, dans la capitale, partout dans le monde aujourd'hui, il faut travailler pour subvenir à ses besoins. Ça, quand même, c'est clair. C'est vrai que les moyens ne sont pas de même. Pour terminer, je voudrais aussi interpeller les autorités concernant nos routes qui se dégradent dangereusement. Je l'ai toujours dit. Le président Mamdoumbé n'est pas informé du tout. Même s'il est l'homme le plus informé, le mieux informé, mais on lui cache certaines vérités. Il n'a qu'à continuer à lutter contre le crime économique. Trop de détournements. Souvent, les femmes se lèvent à 5h du matin pour parcourir 1 km à coup d'un bidon d'eau. Souvent, il y a des coupures intempestives. Les routes sont dégradées. Malgré la bonne volonté de l'État et de son chef, le président Mamadou Bouya. Donc, nous dénonçons pour que les autorités y veillent. Qu'elles la protègent, la Guinée et tous les Guinéens. Je vous remercie.
2: Merci donc à vous, Elage, Mohamed Odem, camarade depuis Kaloum, de Petit Simbaya. Ibrahim Kourouma est au bout de la ligne. Bonjour.
3: Bonjour, ma radio. Bonjour, M. Touré.
2: Nous vous écoutons, M. Kourouma.
3: Merci. Depuis des années, je ne fais que défendre les causes des citoyens de l'ANDA, ceux qui sont à la base. C'est pourquoi aujourd'hui, j'ai profité de notre radio. J'ai beaucoup écouté pour féliciter et remercier les nouveaux députés de Symphonia et ceux de Kindia qui sont en train de s'investir pour leurs citoyens. Symphonia a fait 3 forages de 3 quartiers. Pour les citoyens, où il y a manque d'eau. Ça, félicitations à eux. Kindia, eux aussi se sont mobilisés pour commencer à boucher les trous en envoyant des agrégats et autres pour leur communauté. C'est ça la citoyenneté. Ils ont prouvé que c'est eux, ils ont été élus par leur population là, par les citoyens lambda. Raison pour laquelle je demande à notre député de Kissidougou que tous les postes de santé de Kissidougou sont en lambeaux. Ça a été fait par les communautés et généralement en banco. Ils doivent faire des bons projets. Si les citoyens ont voté pour eux, il faut qu'ils aient des bons projets pour le développement de Kissidougou, surtout des postes de santé. Les centres de santé, c'est rare. Sincèrement, je les interpelle de suivre l'exemple des députés de Kindia et ceux de Symphonia. De passage, on a vu des ministres ici. C'est pourquoi je demande à mon frère Doumbouya, à mon fils, on est maintenant en développement, on n'est plus en transition. Des ministres qui n'ont fait que promettre partout où ils le voient. On a vu des bateaux aussi qu'on a créé comme ça. Après, ça s'est topé. On a vu des navettes ici qu'on doit faire, je n'ai pas un garage de bateaux ou quoi là. Il faut où ils vont reparer. Finalement, rien. On nous a promis ici des téléphones, rien. C'est laissé comme ça. On nous envoie des taxis, c'est bien qu'on a pu donner, et ça aussi, je ne sais pas si on voit ça dans la circulation. Rien. Les puces, rien. On se demande effectivement s'il y avait des budgets pour ça ou pas. Mais, mon frère Doumbouya, les promesses ne rassurent pas les citoyens de l'ANDA. Celui-là qui ne réalise pas quelque chose, moi je crois qu'il doit avoir quelque chose pour ceci. Parce qu'on est là en développement, traversement du 2040. C'est les citoyens là qui ont voté pour vous. Et pas ceux qui sont dans les bureaux climatisés là. Ils ont voté pour vous et c'est à vous de rendre compte aux citoyens de l'ANDA. Pourquoi on vous applaudit? On vous félicite. Partout où ça ne va pas, il faut casser et reconstruire. On a vu Ignace Digne. On sait qu'aussi Compos, qu'on appelle, là-bas aussi ça sera viabilisé avec des bons projets. Je remercie, merci ma radio.
2: Merci donc à vous, Monsieur Kourouma, d'être passé dans cette émission depuis Petit Simbaya. Nous avons Moussa Kouma qui nous appelle de Yumbaya. Bonjour.
8: Oui. Bonjour Monsieur Kamara, bonjour à vos milliers de auditeurs.
2: Monsieur Touré.
8: Monsieur Touré, merci.
2: Bonjour, nous vous écoutons.
8: Monsieur Touré, l'affaire de Compos de Dar es Salaam, de la façon dont le gouvernement a pris maintenant, je pense qu'il y aura une solution. après le déguerpissement, il faut faire en sorte que ce dépotoir soit enlevé au centre-ville de Conakry. C'est important. Parce que ce qu'ils sont en train de montrer, c'est la volonté que ce soit et les citoyens d'à côté et les citoyens de Grand Conakry soient épargnés des maladies qui peuvent être provoquées par le dépôt de ces ordures qui n'a fait que turbuler là-bas. De l'autre côté, M. Touré, ville de Conakry et les grandes agglomérations de notre pays, aujourd'hui, il y a un problème de santé publique à travers la salubrité. Franchement, je me demande qu'est-ce qui s'est passé entre le gouvernement guinéen et Al-Barak. Parce que vraiment, ça avait commencé à gérer cette situation. Mais au jour d'aujourd'hui, les ordures sont partout. Et ce qu'on a commencé dans le déguerpissement autour des marchés, ça n'a pas été continué. Je prends un exemple. À Yimbaya, ici, le marché qu'on appelle Mayalon, ça a été dégagé, mais rien n'a été aménagé de ce côté jusqu'à maintenant. Les femmes ont quitté, hein. Ça, on ne peut pas les accuser. Les femmes ont quitté au bord de la route, mais rien n'est aménagé. C'est resté comme ça. C'est pâteux, il y a la saleté. Alors que c'est l'État qui est venu dire, quittez, je vais aménager. Si c'est aménagé, c'est très joli, parce que celui qui a été déguerpi sentira que vraiment ce coin-là appartient à l'État et l'État a besoin en imposant avec la puissance publique. Donc, ce qu'on demande à l'État encore une fois, c'est commencer les projets et les terminer dans le bonheur de tout le monde. Pour terminer, encore une fois, c'est le bon moment pour les jeunes, pour les ONG, de continuer dans le reboisement, dans les villages, les quartiers qui en ont besoin. Parce que si on ne le fait pas, un jour, tout le peuple de Guinée va le regretter, parce qu'on aura perdu notre forêt à cause de notre négligence maintenant. Je vous remercie.
2: Merci donc à vous, messieurs. Koma Moussa depuis Yimbaya. Nous avons Mamadou Bobo Diallo de Ratoma. Bonjour.
9: Bonjour, monsieur Touré.
2: Nous vous écoutons.
9: Monsieur Touré, j'aimerais parler aujourd'hui encore d'une véritable préoccupation qu'on a parlé pendant toute l'année dernière, mais jusqu'à présent, le gouvernement n'a pas vraiment pu réagir, n'a pas prêté attention à ce problème. Un problème qui concerne la majeure partie des Guinéens, c'est le manque d'école publique. Vous savez, M. Touré, on a toujours dénoncé ici la manière dont les écoles privées sont en train de fixer les prix. Parce que chaque année, ils ne font qu'augmenter. Parce que cette année encore, j'informe l'ensemble de ceux qui ont des enfants dans les écoles privées, ils seront encore surpris cette année encore par une autre augmentation. Ça, c'est clair et net. Parce que les écoles privées ont compris qu'il n'y a plus de concurrence. Le gouvernement a laissé totalement le Grand Conakry dans leurs mains. Ils peuvent faire ce qu'ils veulent. Vous prenez la plupart des quartiers, plus d'une cinquantaine de quartiers populaires à Conakry ici, il n'y a aucune école publique depuis leur création. Vous prenez des quartiers comme Yembeya, comme Simambosia 1, comme Simambosia 2, comme vers l'Ambagne canadienne, d'aller jusqu'à Kabelin là-bas, jusqu'à Hamdallah, dans la plupart des quartiers, mais c'est tout, depuis leur création, ils n'ont jamais connu une école primaire. Même une école qui a des salles de classe. Et vraiment, ça fait pitié. Parce que pendant le référendum, le gouvernement nous avait présenté un article au niveau de la Constitution qui oblige l'État à aider l'ensemble des citoyens et des enfants de Guinée à aller à l'école. Mais s'il n'y a pas d'école publique, monsieur Touré, comment les gens vont amener leurs enfants à l'école? Ils n'ont pas les moyens, les gens sont en location, les gens ont des problèmes. Hein? Même le loyer encore, le gouvernement n'a pas accepté de réglementer. Hein? Les citoyens, ils fixent les prix qu'ils veulent. Hein? Au niveau des centres de santé, les cliniques et autres, là, les pharmacies, chacun fixe le prix qu'il veut. Le gouvernement n'intervient pas. Hein? C'est ça le problème. Parce que moi, vraiment, je suis très inquiet quand je vois M. Touré, beaucoup de mes frères, hein, voir leurs enfants naître à Conakry ici, grandir ici, qui n'ont jamais mis pied à l'école par manque d'école publique. pas parce que leurs parents ne veulent pas qu'ils partent à l'école, mais parce qu'il n'y a pas d'école publique, parce que pendant toute l'année dernière, je n'ai jamais entendu une seule partie ici, là où ils ont dit que le gouvernement a inauguré une école primaire à Conakry, dans tout Grand Conakry. Ça, ce n'est pas normal, parce que le gouvernement, au moins Alpha Condé avait, le président Alpha avait au moins commencé un projet ici, celui de racheter certaines écoles privées pour mettre comme publiques. Vous savez, quand le pouvoir change, il ne faut pas balayer tout. Il faut voir ce qui est bien, il faut maintenir ça, même si le pouvoir a changé. Mais il faut maintenir ce qui est bien pour aider les citoyens. Vraiment, je demande au président Mamadi Doumbouya, au premier ministre Faouré, l'ensemble de leur gouvernement, d'avoir pitié au peuple de Guinée. Parce que c'est nous, le bas peuple là, vraiment qui souffrons. Ce n'est pas les grands cadres qui sont avec eux là-bas à Kaloum. La plupart de ces gens-là, ils sont même des fondateurs d'écoles privées. Hein? Vous voyez même les ministres qui sont là-bas, certains, ils sont des fondateurs d'écoles privées, les grands cadres. Ils ne vont jamais faire la pression pour qu'on réglemente ce secteur. Parce que eux-mêmes qui profitent de cette occasion. Je demande au général Mamadi Doumbouya de prendre conscience, de savoir que si ces cadres-là vraiment exploitaient les citoyens, vraiment, ça ne serait pas bon.
2: Monsieur Diallo.
9: Oui.
2: Et voilà, je dis quand même, du côté de Dixine, il y a l'école Barry Diawadou, je pense, une grande école publique. Hein.
9: Oui, mais
2: à Bambeto, à Bambeto.
9: Ça fait 2 ans, Monsieur Touré.
2: Oui, à Bambeto, récemment, il y a eu la pose de la première pierre d'un autre complexe d'une école publique avec même dortoir des enseignants, ainsi de suite.
9: Monsieur Touré, à partir de cette année-là, je vous invite, je prends l'engagement, moi, Mamad Bogo, je vais vous prendre un jour, un vendredi, après vers 12h comme ça, je vais vous prendre sur ma moto, on va se promener un peu à Conakry, on va faire un petit sondage. Vous allez voir 90% des élèves de Conakry sont dans les écoles privées parce qu'il n'y a pas d'école publique. Pas parce que, vous savez, M. Touré, les écoles privées, là, devaient être une nécessité, pas une obligation. Moi, ce que je savais, nous, lorsqu'on disait que moi, j'ai fini dans le privé, on savait directement que ton parent a les moyens. Nous, lorsqu'on était petit ici, dans les années 90. Mais à l'heure là, il n'y a pas de différence, que tu sois pauvre ou riche, pour que ton enfant étudie, il faut qu'il y ait les écoles publiques. Et les écoles privées doivent être construites, et il faut que vous nous aidiez dans ça. Je vous remercie.
2: Merci donc à vous, monsieur Diallo Mamad Bobo, depuis Ratouma, d'être passé dans cette émission citoyenne de libre expression des champs de bas contradictoires, mais constitué sur les FM 93.5 et le 3W.solfmkine.net. En tout cas, chaque semaine, vous avez la possibilité de vous exprimer librement sur nos antennes, sur tout ce que vous estimez être un problème ou une entrave au développement de ce pays. Vous en faites des critiques objectives et des propositions de solutions. Pas de subjectivité dans cette émission citoyenne de libre expression, des champs de bas contradictoires, mais constructifs.
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1: Vous avez la possibilité, en tout cas au moment où votre mémoire vous le permet, de faire un tour sur la 93.5 sur l'FM. Dans cette émission citoyenne de libre expression, des chiens de bas contradictoires mais constructifs, la grogne matinale, les services spéciaux démantèlent un réseau de fabrication de produits laitiers impropres à la consommation. Le secrétaire général de la présidence chargé des services spéciaux et de la lutte contre le crime organisé a procédé à l'issue de plusieurs semaines de filature à la saisie d'une importante quantité de yaourt et de produits de marque Hamza, non loin du rond-point de Hamdallah, à proximité des rails. Jugée impropre à la consommation, cette marchandise, qui était sur le point d'être distribuée dans les boutiques en vue de sa commercialisation, a été quantifiée par les responsables de l'Office national de contrôle de qualité avant d'être mise hors d'état de nuire. La boutique exiguë servant de lieu de fabrication a été fermée, tandis que le véhicule utilisé pour le transport des produits a été immobilisé. Selon les responsables de la structure chargée du contrôle de qualité, compte tenu de la manipulation de ces produits laitiers dans des conditions impropres, ils sont de facto nuisibles à la consommation. Devant cette boutique de moins de 5 mètres carrés, utilisée comme unité de production, le commissaire principal de police de la direction chargée de la lutte contre le crime organisé est revenu sur le déroulement de l'opération. Il a expliqué que les investigations menées par les services spéciaux pour identifier les sites de manipulation de produits impropres à la consommation ont conduit à la découverte de ce local où plusieurs personnes étaient en pleine activité de fabrication. Nous avons Mamadou Bobo Bari qui nous appelle de la cimenterie. Bonjour.
2: Bonjour, M. Touré.
1: Nous vous écoutons, M. Bari.
2: Je vous remercie. En effet, il faut dire que la Guinée est un pays d'improvisation et surtout d'approximation. Je vous donne un exemple très précis. À un moment donné, on avait commencé à lutter énergiquement contre la consommation de stupéfiants. Mais où en est-on aujourd'hui par rapport à ça? Et partout, ça a repris. Alors que ça a commencé, il faut dire, ça avait commencé à dissuader certains. Mais ça décime aujourd'hui totalement notre jeunesse. Parce que ce n'est pas normal. Quand on prend une décision, il faut aller jusqu'au bout. Il ne faut pas laisser la situation perdurer. Ou aller jusqu'à un niveau et abandonner la lutte. C'est parce que c'est pas normal. Les Guinéens, c'est ce qui nous fatigue. On prend des décisions extrêmement importantes et saluées par la population, mais à un moment donné, on arrête tout et on se préoccupe de tout ça. Parce que tant que c'est comme ça, je pense qu'on ne va pas trouver la solution. Je pense que même ici, nous avons besoin d'une réponse totale de notre système éducatif. Je vais vous donner un exemple, M. Touré. Même ceux qui enseignent dans ces écoles privées, ces écoles publiques-là, qui existent, le peu d'écoles qui existent là, ils n'ont pas leurs enfants là-bas. Ils envoient leurs enfants dans les écoles privées. Tout ça, ça doit nous interroger. Parce que même les enfants qui sont là, là-bas, dans ces écoles-là, n'ont absolument aucun niveau. Il n'y a pas du tout de formation, c'est nous laisser aller. Regardez, chaque année, chaque les statistiques, j'allais faire la comparaison, le parallèle entre les admissions dans les écoles privées et celles publiques. Vous allez voir, le fossé est océanique. On a besoin d'infrastructures, mais ce n'est pas ça seulement. Notre système éducatif doit être refondé en profondeur. C'est ce que nous demandons, tout simplement. Parce que ça ne fonctionne pas du tout. Dans mon quartier ici, un peu plus loin, il y a une école publique. Mais pour les parents qui ont peu de moyens là, n'acceptent pas d'envoyer leurs enfants là-bas. Parce que c'est l'échec qui est préparé, c'est un échec programmé. Maintenant, M. Touré, la Guinée, je pense qu'elle se prépare pour jouer, il faut dire, des matchs. D'ailleurs, un match de toute une vie contre l'Afrique du Sud. Je pense qu'il faut se préparer, il faut s'armer de courage. Et moi, je ne peux pas comprendre, la Guinée n'a pas pu participer à la dernière compétition. Si la prochaine fois encore, on ne participe pas, la Guinée est un grand pays de football, je pense que ça serait déplorable. Et ça, il faut avoir un mental d'acier pour pouvoir affronter l'Afrique du Sud. Je pense que c'est

0: c'est pas impossible de les battre, mais il faut s'organiser. Il ne faut pas laisser la situation aller jusqu'où ils se préparent, alors que nous, on laisse la situation jusqu'à la porte et commencer à se préparer. Je pense qu'il faut se préparer, mettre les choses au bon endroit, c'est le bon moment pour pouvoir les affronter. Nous avons vu à la Coupe du Monde, ils ont eu à souffrir parce que tant qu'on emploie tous les moyens, la méthode est fiable et la formule est gagnante, je pense qu'on va les battre et la Guinée va passer pour jouer la CAN. Et là où la Guinée se trouve, c'est un peu difficile, mais de toute façon, c'est passer ou ne pas aller participer à la compétition. Mais nous, ce que nous souhaitons en tant que patriotes, c'est que la Guinée puisse participer, ce que nous souhaitons, et nos prières accompagnent cette équipe nationale. Je pense que tous les Guinéens doivent faire autant pour que la Guinée puisse participer à cette prochaine Coupe d'Afrique des Nations. Je vous remercie.
1: Merci donc à vous, Monsieur Barry Mamadou Bobo, depuis la cimenterie, d'être passé dans cette émission citoyenne de libre expression des champs de débat contradictoires, mais constitué sur Soleil FM 93.5 et le www.soleilfmguinée.net. Faites un tour sur nos antennes au moins où votre mémoire vous le permette dans cette émission citoyenne de libre expression des champs de débat contradictoires, mais constitué qui donne la parole chaque matin à chaque citoyen afin qu'il s'exprime librement sur tout ce qu'il estime être un problème ou une entrave au développement de ce pays, qu'il en fasse des critiques objectives et des propositions de solutions. Pas de subjectivité dans cette émission, régie par des principes que chacun et tous devraient respecter scrupuleusement. Direction Yatea T6, d'où nous appelle Tapini Klegomou. Bonjour.
2: Bonjour, monsieur.
1: Nous vous écoutons.
2: En 2009, une usine de fabrication des produits pharmaceutiques s'est permis de faire des produits avec des poudres de maïs, de farine, de blé, des poudres de manioc. C'était des capsules qui étaient fabriquées et livré sur le marché guinéen. Cette usine a été démantelée et les services spéciaux avaient bondi là-bas pour la fermer, mais on n'a pas connu la suite. Les contrevenants se promenaient tranquillement dans les rues de Conakry. Un pays, c'est l'or. Alors, on nous parle encore d'une usine qui fabrique des yaourts pour livrer à la consommation des enfants, de la population. Cette usine a été démantelée. Une boutique a été saisie. Ces nourritures ont été saisies dans une boutique. Je dis bravo aux services spéciaux. Je dis bravo à la police et à la gendarmerie à ceux qui font ce travail. Mais je souhaite que la suite ne soit pas comme la suite de 2009. Il faut interpeller ceux qui réfléchissent à empoisonner la population. Il faut les interpeller. Et il faut les punir à la hauteur de la forfaiture. Parce qu'un pays, c'est ses lois. Un pays, c'est ses règlements. Pour des questions d'argent, ceux qui ont la, tout le monde veut l'argent, mais ceux qui en ont la démangeaison, qui veulent la démangeaison et qui font, qui rentrent dans n'importe quelle situation pour se procurer de cet argent, une fois qu'ils sont saisis, il faut les punir pour qu'ils servent d'exemple à ceux qui en ont l'intention. J'en passe. La situation des déstables qui jusqu'ici, pour moi, n'est pas clair. J'interpelle le procureur de la République à s'intéresser encore au fonds qui a servi à la rénovation du stade du 28 septembre. C'est pas 200 milliards. Non. Un entrepreneur s'est attaqué à ses travaux. Moi, j'ai eu les informations là du département de la jeunesse. et s'est attaqué à ses travaux sans même signer le moindre contrat avec le département. Il a commencé. Et avec un montant de 500 millions, de 500 milliards. Donc, aller encore sur les investigations. Ça ne peut pas se passer comme ça dans un État. Je remercie aujourd'hui le gouvernement qui a dit que toutes les entreprises doivent s'enregistrer au niveau de la Caisse nationale de sécurité sociale et au niveau du ministère de l'Emploi et du Travail. C'est pour cadrer et rendre responsable qui a fait quoi. Il y a eu n'importe quoi dans ce pays. Le travail, la route, Sophonia Tagbele est à perpétuel recommencement. Pourquoi? On investit là des fonds, demain encore on revient pour investir sur cette route. Pour quelle raison? Pour quelle raison? Il faut donner à César ce qui appartient à César. Je veux dire, il faut donner les travaux à des entreprises qui peuvent les accomplir correctement. Et nous n'allons pas donner le travail à des entreprises qui sont là à s'enrichir sur le dos de l'État et à piller nos ressources. Ça ne peut pas continuer comme ça. Cette route-là est à perpétuel recommencement. Pourquoi ça se fait ici dans ce pays et par une entreprise qui est là, qui profite de vraiment de la protection de comment? Il n'est pas le seul Guinéen. Donc, je félicite encore les autorités pour cette décision vraiment éclairée qui va mettre fin vraiment à cette gabésie. Regardez la route Dikedou-Kissidougou. Le petit tronçon qui reste là, les 18 km là, jusqu'ici, c'est pas fini. Ça fait des années, ça fait plus de 20 ans sur cette route-là, ça me dit quoi? Donc, je vais terminer mon intervention. A dit encore bravo au ministère du Travail qui suit minutieusement cette situation. Sinon, nos entrepreneurs souffrent dans les bureaux. Je vous remercie.
1: Merci donc à vous, monsieur Gomu, tapis nickelé depuis ATAT6, comment si c'est nous appelle de Antak, bonjour.
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4: Monsieur Touré, bonjour la Radio Soleil.
1: Nous vous écoutons.
4: C'est pas à Conakry comme ça, qu'on se promène, où on reste dans les bureaux pour dire que ça marche. Il faut aller à l'intérieur du pays, M. Touré. Au Conakry, Dérékouré, Massanta, Gekedou. M. Touré, arrivé à Mamou, demander des renseignements. Je viens d'arriver du village. 180 km, mais ça ne marche pas. Tout ce que j'ai vu, c'est les Chinois. Qu'est-ce qu'ils font? Je ne sais pas. Mais il y a des lieux où nous-mêmes sommes descendus pour toucher les véhicules dans la boue. Comment on peut utiliser la connaissance de l'équipe de Tamas? La conférence municipale contre le budget, je vous ai toujours dit ça. Quelqu'un te dit qu'il est beau à 5h du matin, laisse le matin. On verra s'il est beau. Donc, on a tellement critiqué. La Radio Soleil est à remercier. Parce que chaque matin, vous tendez le micro pour exposer notre ras-le-bol, ce qui ne va pas. Critique et autocritique. C'est ce qui est nécessaire pour ce pays. Il faut accepter les critiques. Il faut avoir le dos de l'âme. J'ai toujours dit ça. Que le sens de l'État, de la nation, du peuple, le respect de la prospérité collective et publique, détruit. Constitue des règles élémentaires qui devront respecter tous ceux qui ont la lourde charge de gérer le bien commun, le bien des contribuables, le bien des paysans. Je dirais, il faut qu'on se donne maintenant la main. La Radio du Soleil est là, à l'écoute. Tout le monde écoute la Radio du Soleil. Mais est-ce que tout le monde est satisfait? La Radio du Soleil fait son travail. Monsieur Touré, quand vous allez à l'intérieur du pays et que vous venez à Conakry ici, on vous dit que ça marche, vous allez prendre votre tête. Voir d'abord l'état des routes. On a seulement qui dit ça. La sécurité. Les couverts de routes, Ils ont commencé encore, mais c'est tous les hommes, sale besogne. Quand tu quittes du team pour aller aujourd'hui à Matanta ou à Gekedou, vous allez voir. Ensuite, Gekedou, aujourd'hui, les gens sont en train de se demander que le gouvernement a érigé beaucoup de sous-préfectures à chose là. Beaucoup de sous-préfectures, mais beaucoup de sous-préfectures en préfecture. Et Gekedou doit être normalement une région à l'heure où je vous parle. Parce que c'est la fédération qui travaille. Le jour du marché de Gekedou, vous êtes tous qui vous êtes là-bas? Non, le Libéria vient. La Sauvaronne est là. Donc, je demande encore au général Doumbouya de revoir l'agenda du cas de Gekedou. Gekedou doit être une région maintenant. Gekedou, Nongoa, Kassadou, Koundou, les six sous-préfectures qui entourent Gekedou, aucune d'elles n'a été érigée en préfecture. Pourquoi ça? Le ministère du département, le ministère de tutelle, n'a qu'à revoir son agenda de durée. La ville n'a pas une couche de vitesse, c'est une couche de pont. Quand tu dis que quelqu'un qui travaille, le monde te regarde, on t'observe. Et on va essayer de quitter le terrain. Je vous remercie.
1: Merci donc à vous, M. Cissé, d'être passé dans cette émission depuis Antad. Nous avons Mamadou Dian Diallo qui nous appelle de Koloma. Bonjour.
5: Bonjour, vous allez bien?
1: Dieu merci, nous vous écoutons.
5: Et je vais d'abord souhaiter la bienvenue du président de la Gambie. Vous savez, hier, la présidence a dit que le président gambien va venir aujourd'hui à partir de 11h à Conakry. Et je souhaite la bienvenue au président gambien. Et je profite pour l'occasion pour demander à Mamadi Doumbouya de donner l'invitation à mon admirateur Brice Colotaire Olidi Ngeima lors de l'indépendance de la Guinée le 10 octobre. Brice Colotaire Olidi Ngeima ayant été invité par la Côte d'Ivoire lors de la fête de l'indépendance de la Côte d'Ivoire, il est revenu au Sierra Leone et ensuite il voulait venir en Guinée, mais le président était en congé en Russie et les deux présidents, Sierra Leonais et Gabonais, étaient partis assister à la fête de l'indépendance de la Côte d'Ivoire. C'est pourquoi je demande Mamadi Doumbouya de donner l'invitation au président gambien et surtout à mon admirateur Brice Colotaire Olidi Ngeima pour l'indépendance de la Guinée et qu'il soit invité et qu'il assiste à l'indépendance de la Guinée le 10 octobre qui va être fêté dignement le 10 octobre. Et qu'est-ce que le président va attendre cette doléance pour inviter le président Brice Colotaire Olidi Ngeima ainsi que le président gambien à la fête de l'indépendance le 10 octobre. Ensuite, je vais parler au président de créer par décret une compagnie nationale de transport. C'est très important. Quand le président crée par décret une compagnie nationale de transport, cela va être très utile pour la population guinéenne. Les compagnies, quand les bus vont venir et quand les véhicules vont venir, ils doivent les donner aux compagnies privées et ils doivent les suivre. Cela est très important. Ensuite, je vais parler de l'organisation de la CAN 2028-32-2036. Vous savez, la Guinée est officiellement candidat pour l'organisation de la CAN 2032 ou 2036. Et je demande au président de la République de faire la co-organisation. C'est très important. La Guinée seule ne peut pas organiser la CAN à 24, à 28 bientôt, parce que Patrick Motsepe, le président de la CAF, est en train de dire que la CAN va passer de 24 à 28 équipes. Et cela veut dire qu'il faut créer beaucoup de stades. Et pour cela, il faut la co-organisation. Le Sénégal ou la Sierra Leone et le Libéria sont les bienvenus pour ça. Merci et à bientôt.
1: Merci donc à vous, Monsieur Diallo Mamadou Dian, d'être passé dans cette émission citoyenne de libre expression. 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En tout cas, faites un tour sur la Nostro 5 au moins où votre mémoire vous le permette dans cette émission citoyenne.
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1: 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Vous avez en tout cas du temps pour faire un tour sur la 935 au moins où votre mémoire vous le permettre dans cette émission citoyenne de libre expression, des champs de bas contradictoires mais constructus sur Soleil FM 93.5. 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En tout cas, lundi, mercredi, vendredi, vous avez la possibilité d'intervenir sur nos antennes pour faire des critiques objectives et des propositions de solutions de tout ce que vous estimez être un problème, une entrave ou un frein au développement de ce pays. Dans cette émission, il n'y a que la Guinée qui compte. C'est pourquoi nous parlons de critiques essentiellement objectives et propositions de solutions, pas de subjectivité dans cette émission citoyenne de libre expression, des champs de débat contradictoires mais constructifs sur Soleil FM 93.5 et le www.soleilfmguinée.net. Madame, monsieur, du temps, il vous en reste encore pour faire un tour sur nos antennes dans cette émission de libre expression des champs de bas contradictoires mais constructifs sur Soleil FM 93.5 et le www.soleilfmguinée.net. Oui, déraillement de Rissa, la Dubrica face au théâtre, tape du poing sur la table face au péril écologique. Le ministre de l'Environnement et du Développement Durable, Fassou Théa, s'est rendu en urgence à Kagbelin Village ce 1er septembre 2026 dans la préfecture de Doubrika. Ce déplacement officiel visait à évaluer sur le terrain l'ampleur des dégâts environnementaux et les risques sanitaires consécutifs au déraillement d'un train minéralier transportant de l'alumine opéré par la société Rusal. Accompagné d'une délégation de cadres techniques et d'experts de son département, le chef du ministère ne s'est pas limité au simple constat des dégâts matériels sur les infrastructures ferroviaires. L'inspection a permis de cartographier plusieurs foyers de déversement accidentel d'alumine à ciel ouvert à proximité immédiate des habitations du village. Bien que les équipes du ministère assure une veille environnementale depuis l'accident survenu dans la soirée du samedi 22 août dernier, Fassou Théa a vivement regretté le manque de communication de la multinationale qui n'a envoyé aucune notification officielle aux autorités de tutelle après le sinistre. Face à la presse, le ministre a rappelé les priorités de son action. En pareille circonstance, il y a la sécurité et la santé des populations. Mais également, en cas de déversement, nous devons essayer de voir les produits chimiques qui sont déversés, procéder à leur analyse et examiner leur impact sur la santé publique ainsi que sur l'écosystème. C'est ce qui explique notre présence ici. En l'absence de confinement des matières déversées, le ruissellement des eaux de pluie risque d'entraîner l'alumine vers les cours d'eau adjacents et d'altérer durablement les nappes phréatiques locales. Le ministre a fermement enjoint la direction de Rusal à déployer un plan d'action de sécurisation immédiat. Et nous avons Sidi Mohamed Ben Abdallah qui nous appelle de Bambeto. Bonjour.
7: Bonjour, Monsieur Touré.
1: Nous vous écoutons, Monsieur Ben Abdallah.
7: Vous savez, Monsieur Touré, comme le disait Senghor, président du comité scientifique de base, c'est-à-dire Bureau africain des sciences de l'éducation, des sciences de l'éducation à l'époque, l'éducation doit servir de base à l'émancipation d'un peuple. Senghor en avait fait sa préoccupation, Sekou Touré aussi en avait fait sa préoccupation avec sa révolution, n'est-ce pas? Vous avez vu ce qui suivait. Maintenant, après ça, tous les cadres qui ont été formés à l'extérieur, c'était le pays qui a formé le plus de cadres à l'extérieur. Donc, plus de nombre, je vais vous dire. Hein. Bon, mais maintenant, qu'est-ce qui s'est passé? Actuellement, nous vivons une nouvelle culture, une nouvelle génération de jeunes. Partout, M. Touré, va dans les coins, c'est la musique, pam, pam, pam, pam, pam, jusqu'à 2 heures du matin. Écoute, les enfants, le ballon, n'importe quoi. Comment ces enfants, ces nouvelles générations peuvent-elles avoir une conscience réfléchie, une conscience critique que l'Africain avait dans son propre village, le paisible Africain, les Africains qui vivaient dans leur village, paisiblement avec leur culture, de manière différente avec les rois africains qui étaient des trafiquants d'esclaves, beaucoup d'entre eux, n'est-ce pas, qui étaient des trafiquants d'or, n'est-ce pas, vous savez, le pouvoir, c'est le pouvoir. Mais maintenant, actuellement, nous avons des générations qui sont formées à l'extérieur, qui ont fréquenté à l'extérieur ou autre. Mais écoutez très bien, M. Touré. Aujourd'hui, vous, les hommes de religion, vous êtes chrétiens, musulmans, réorientez l'éducation nationale par l'éducation sociale des populations en se fondant sur les principes de Jésus, de celui que les Arabes appellent leur ancêtre Issa. Si c'est les Juifs, on dit Yeshua ou Emmanuel. Encore Mohamed, il a demandé même aux gens d'immunier, même si vous savez que vous ne pouvez pas être en accord avec Dieu, abandonner tout ce qui est charnel. Et Jésus avait dit que ce monde terrestre, n'est-ce pas, il a demandé à ses disciples, abandonnez tout, suivez-moi sur le chemin de Dieu. Le monde charnel est condamné par toutes les religions. L'Église catholique avait une façon de penser, une voix. Et vous voyez même l'Église catholique, comment elle est organisée. Tu préfères abandonner même le mariage, avoir des enfants, être ce qu'on appelle une mère, comme l'Église, servir l'humanité. Moi, j'ai fréquenté l'Église Saint-Dominique, Saint-Clebré à Dakar. Demandez Dina Sampil, qui est l'avocat là. J'étais le coordinateur maintenant, du Sidi groupe Mohamed, de réflexion à mon famille société. Levez la marane Balde qui était là, un institut qui est venu réussir un grand concours à l'étude de l'environnement. Demandez Dina Sampil, il me connaît. Chaque année, on fait une fête.
1: Personnalise trop son commentaire. Où est-ce qu'il veut en venir, juste pour qu'on le comprenne beaucoup plus, en tout cas, dans ce qu'il dit. Merci en tout cas d'être passé dans cette émission citoyenne de libre expression des champs de balles contradictoires, mais constructif sur Sol FM 93.5 et le www.solfmguinée.net.
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1: En tout cas, vous avez la possibilité, madame, messieurs, de vous exprimer librement sur nos antennes dans cette émission citoyenne de libre expression. 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Démolition de deux immeubles d'une villa à Dar es Salaam. Le récit pathétique d'une mère de famille sans abri. Les opérations de déguerpissement suivies de démolition de maisons à Dar es Salaam relevant de la commune de Gwessia et dans d'autres quartiers concernés continue de laisser derrière elle des familles plongées dans l'incertitude et le désarroi. Parmi les victimes de ces opérations figure la famille, une famille en tout cas, dont plusieurs bâtiments ont été démolis à l'espace de quelques jours, selon cette famille, interrogée par un site de la place. Donc, deux immeubles, dont l'un de 5 étages et l'autre de 2 étages, ainsi qu'une villa et une annexe, ont été entièrement rasés. Aujourd'hui, la famille affirme se retrouver sans logement et sans solution immédiate de recasement. Femmes, enfants et autres membres de la concession vivent désormais dans des conditions particulièrement difficiles, dormant à la belle étoile avec leurs effets personnels et leurs matelas. Donc, une des conséquences, en tout cas, de la démolition des immeubles, en tout cas des concessions qui sont dans le cercle immédiat de la décharge de Dar es Salaam, où s'est produit la semaine dernière un éboulement qui a coûté la vie à un peu plus de 30 personnes selon les chiffres officiels. Donc, vous avez la possibilité, madame, monsieur, de faire un tour sur la 93.5 sur la FM au moment où votre mémoire vous le permet, dans cette émission citoyenne de libre expression, des gens de bas contradictoires, mais constructifs sur la FM 93.5 et le www.soleilfmguinée.net. Oui, une émission qui vous donne la parole chaque matin sur nos antennes afin que vous vous exprimiez librement sur tout ce que vous estimez être un problème, une entrave au développement de ce pays. Des critiques objectives, oui, pas de subjectivité dans cette émission citoyenne de libre expression, des champs de débat contradictoires mais constructifs sur le Soleil FM 93.5 et le www.soleilfmguinée.net. Il n'y a que la Guinée qui compte dans vos commentaires dans cette émission. Sur proposition du service des programmes de Soleil FM 93.5, lundi, mercredi, vendredi, vous avez la possibilité de porter votre voix sur tout ce que vous estimez être un problème ou une entrave au développement de ce pays dans cette émission citoyenne. CAF Women's Champions League UEFA, l'AS Bologna enchaîne et se rapproche d'un exploit. Après sa convaincante victoire lors de son entrée en lice 2-0 face au club gambien, l'association sportive de Bologna enchaînée ce lundi soir en Gambie, opposée au Magoma Queens FC de la Sierra Leone, les champions de Guinée n'ont laissé aucune chance à leur adversaire en s'imposant largement 3-0. Mama Sata Fansina Duno a ouvert le score à la 23e minute pour ses coéquipières avant que Kadiatou Imoru ne double la mise à la 27e minute. Aissatou Diallo a ensuite inscrit le 3e but à la 72e minute. C'est là ainsi le succès des Guinéennes avec désormais 6 points au compteur. Dans le groupe B, l'AS Bologna valide sa qualification pour les demi-finales, une performance qui rapproche le club guinéen d'un exploit historique. En cas de qualification pour la finale, l'AS Bologna réalisera en effet une performance encore jamais accomplie par une équipe féminine guinéenne. C'est la première fois qu'un club féminin guinéen participe à ce tournoi de qualification de la zone UEFA pour la Ligue des champions féminines de la CAF, Confédération africaine de football. Et voilà, madame, messieurs, on n'ira pas plus loin. C'est tout donc pour la grogne matinale, version antenne libre de ce mercredi sur Sol FM 93.5 et le www.solfmguinée.net. Merci à tous d'avoir été de notre. Moussa Keita assure la mise en le standard. Mamadou Salutouro vous a servi au micro. Bonne suite de programme à notre compagnie. Et vendredi, vous serez avec Babanou Timbou Kamara.

0: 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Il est 21h30.
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